Métissage dans les parages jusqu'à minuit, on écoute à volume constant ou pas ce soir Tia DJ neuchâteloise qui s'est produite lors de l'édition 2026 de Festinoche à Neuchâtel. Et c'est cette prestation qu'on écoute, qu'on danse pour oublier le stress de la vie et voyager dans le monde étrange et fascinant des sons de la nuit.

Exactement, on danse, car c'est ce qu'on fait de mieux quand le sommeil n'a pas encore réussi à nous mettre au pieu. Laetitia Gauchat, ou plutôt Tia, derrière les platines, celle en l'occurrence de Festinoche, avec ce mix enregistré sur la scène du Phare le 13 juin dernier. Tia, c'est de l'éclectisme au bout des doigts. Trance, house, dark disco et électro. Le duo suédois Moontalk avec The Hoot.

Un son acide inspiré par le début des 90s qui vous rhabille instantanément raveur en quête de la meilleure soirée illégale du week-end. Breezy S avec Amok Days, sorti en avril 2026 sur le légendaire label Nervous Records. Légendaire parce que c'est celui qui a hébergé, qui héberge peut-être encore, Josh Wink, Armand Van Helden, Mod to Swing ou encore Kerry Chandler.

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Une version très étonnante du tube At Night de Shakedown qui le rapproche des sonorités d'un certain Giorgio Moroder, des sonorités spéciales et spatiales confirmées par le nom de ce remix sorti en 2018 puisqu'il s'agit du Shakedown's Galactic Boogie Mix. Celui-ci intègre ce soir la playlist de la DJ Tia, résidente entre autres au bar L'Interlope

Une soirée entièrement TIA dans les métissages. La neuchâteloise Laetitia Gaucha nous explique qu'elle a choisi ce pseudo car il est l'acronyme de Transient Ischemic Attack. En médecine, un accident ischémique transitoire. C'est en fait un AVC. En langage familier, TIA désigne aussi une fille, une femme vulgaire ou grossière. Ce n'est pas vraiment un trait de personnalité qui se retrouve dans les sélections de cette soirée. Peppercraft sur les platines de TIA.

Rien n'a été enlevé, rien n'a été ajouté. On vous livre tel quel la soirée de DJ Tia le 13 juin 2026 sur la scène du phare de Festinoche. Ses prestations en club ou en festival en Suisse ou en Allemagne invoquent des genres comme la trance, l'acid house ou encore l'électro, sans se limiter à une époque ou un cadre trop strict, car c'est dans une forme d'émancipation qu'on peut toujours trouver de nouveaux sons. Et puis surtout pour nous, les auditeurs, de nouvelles sensations.

Le producteur allemand Jens Lissa avec Brothers on Acid and Sisters Feel Love, avec une grosse ligne de TB 303 qui suit à la trace, et vous l'avez certainement reconnu, le I Feel Love de Donna Summer, sorti en 77 et produit par un certain Giorgio Moroder, qui souhaitait déposer sur l'album I Remember Yesterday une pièce sonore innovante et décalée, pouvant incarner le son du futur. Sa construction minimaliste et épurée d'effets datés font de ce I Feel Love une production intemporelle qui a posé en son temps, c'est vrai, les bases de ce qu'allait devenir un petit peu plus tard la dance music moderne.

Monter, descendre, trébucher, danser, vibrer, planer, c'était votre contribution à cette soirée mix de DJ Tia enregistrée à Festinoche et l'on vous en remercie. Pour prolonger la nuit avec d'autres mix comme celui-ci, rendez-vous sur la page SoundCloud de Tia sur laquelle elle propose différents enregistrements réalisés dans le cadre du programme radio Stroke of Sound sur Subtle Radio justement. Prochaine séance de cardio près de la Sono tout bientôt. Je vous souhaite une belle nuit avec encore quelques minutes de Tia sur Couleur 3.

Bonsoir. Merci. Mon dernier morceau s'appelle Star Dance, parce qu'il y a une nouvelle étoile qui danse dans le ciel avec nous. Et on va profiter de danser toutes et tous ensemble pour cette nouvelle étoile dans le ciel. Star Dance pour Pascal.

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1: 4 heures.
2: Laurent Blanchard.
3: Environ 300 personnes ont défilé hier soir à Arau, des bougies et des fleurs déposées devant un mémorial improvisé sur l'hippodrome où s'est déroulée il y a une semaine une fusillade à la fin d'une rave party. Marche blanche en hommage aux victimes et à l'initiative des organisateurs de la rave party. La ville, elle, a autorisé le rassemblement et voulait, pour sa part, offrir un espace de recueillement, de compassion et de solidarité. Dans ce contexte, les détonations entendues hier soir dans une école de Goldar, c'est dans le canton de Saint-Gall, ont mis en marche d'importants moyens. Plusieurs appels téléphoniques signalaient des tirs lors d'une fête organisée dans l'établissement. L'école a procédé à l'évacuation des lieux. Par mesure de précaution, les 300 élèves et enseignants ont été conduits à l'intérieur où ils ont été pris en charge par les forces de l'ordre. Mais personne, heureusement, n'a été blessé. Les bruits de détonation provenaient vraisemblablement d'engins pyrotechniques, indique la police cantonale cette nuit. Volodymyr Zelensky propose à la Russie un arrêt des frappes à l'aube de la visite en Russie, puis en Ukraine des émissaires américains Steve Witkoff et Jared Kushner. Hier, le siège des services de sécurité ukrainiens ont été touchés par des drones russes en plein centre de Kiev. Une première depuis le début du conflit, 15 personnes ont ainsi été blessées. Frappe qualifiée par Kiev d'ailleurs de grave escalade dans le conflit et qui surviennent donc 2 jours avant la première visite des émissaires de Donald Trump pour une tentative de médiation pour mettre fin à la guerre, selon Donald Trump. Des militants d'extrême droite comparaissaient hier à Zurich. Des membres des Junge Tat, 5 hommes et une femme, devaient répondre de plusieurs actions chocs, notamment lors de la Pride de Zurich, c'était en 2022. Le procès s'est concentré sur les 2 meneurs, contre lesquels le parquet a réclamé jusqu'à 15 mois de prison, dont 6 fermes. La date du jugement, elle, n'est pas encore connue. Jugement très attendu hier matin au tribunal régional de Maloya, c'est dans les Grisons. Il concernait l'éboulement de Bondo, qui avait emporté 8 randonneurs en 2017. Le tribunal a finalement acquitté les 5 prévenus, accusés d'homicide par négligence. Parmi eux, notamment la conseillère nationale Anna Giacometti, ex-présidente de Bregaglia. La cour souligne qu'aucun indice clair ne laissait présager une importante catastrophe naturelle imminente. Les autorités allemandes, elles, toujours à la recherche d'un homme de 48 ans, suspecté de plusieurs actes ou tentatives de sabotage sur des installations électriques. Cette semaine, dans le nord-est du pays, le gouvernement privilégie la piste d'un militant extrémiste du climat. Celui-ci a transmis 2 lettres de revendication. L'Afrique est en fait plus grande qu'on ne la voit. L'Assemblée générale de l'ONU a adopté hier une résolution pour promouvoir une représentation cartographique mondiale plus fidèle à la taille réelle des continents. C'est dû notamment à la projection de la sphère de la Terre en 2 dimensions. Ainsi, l'Afrique sera plus grande visuellement et les États-Unis vont être rétrécis. Ce texte porté par le Togo et l'Union africaine a été adopté par 164 voix et 6 abstentions. Un seul pays n'était pas pour, ce sont les États-Unis. Mais votre météo de ce samedi, donc, bien ensoleillé pour ce matin, du Léman au Valais, sur le nord du plateau, le Jura et les Préalpes, en partie ensoleillé avec des formations nuageuses, parfois denses. L'été n'est pas terminé puisqu'il fera encore jusqu'à 30 degrés en pleine.
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2: 5 heures. Laurent Blanchard.
3: Événement rare dans la guerre en Ukraine, une frappe au cœur même de la capitale Kiev. Elle visait le siège des services de sécurité ukrainiens. Attaque attribuée à des drones russes. 15 personnes ont ainsi été blessées, selon les autorités, qui ne détaillent pas si elles se trouvaient dans le bâtiment. Dans l'immédiat, Volodymyr Zelensky propose, lui, à la Russie un arrêt des frappes, et ce, à deux jours de la visite en Russie, puis en Ukraine, de Steve Witkoff et de Jared Kushner. Les deux émissaires américains, selon Donald Trump, emmèneraient avec eux une proposition pour mettre fin à la guerre. Au moins 10 personnes ont été tuées et des dizaines d'autres blessées en Bolivie cette nuit dans une violente explosion, bilan publié à l'instant par l'agence de presse Reuters. L'explosion est survenue dans une installation militaire où était entreposé du matériel pyrotechnique. Des élections américaines de mi-mandat ont débuté vendredi dans la confusion autour du vote par correspondance. L'élection qui culminera le 3 novembre décidera de la majorité au Congrès pour les deux dernières années du mandat de Donald Trump. Alors que les premiers bulletins sont envoyés, eh bien le président américain cherche à obtenir des tribunaux de nouvelles restrictions, ce qui crée de nouvelles confusions. Les électeurs et les responsables électoraux ignorent toujours quelles règles pourraient s'appliquer. Environ 300 personnes ont défilé hier soir à Arao, marche blanche en hommage aux victimes de la fusillade la semaine passée. L'événement, à l'initiative des organisateurs de la Rave Party, souhaitait ainsi dénoncer toutes les formes de haine et de violence. Grosse frayeur dans ce cadre, hier soir, dans une école à Colbar, c'est dans le canton de Saint-Gall. Plusieurs appels téléphoniques signalaient des tirs lors d'une fête organisée dans l'établissement. Les 300 élèves et enseignants ont été conduits à l'intérieur, où ils ont été pris en charge par les forces de l'ordre. Personne, heureusement, n'a été blessé. Les bruits de détonation provenaient vraisemblablement d'engins pyrotechniques, indique la police cantonale cette nuit. Le centre suisse tient ce samedi son assemblée des délégués. Ce sera dans le canton de Fribourg, à Grange-Paco. Il y sera notamment question des objets soumis au peuple le 29 novembre. L'initiative du centre pour des impôts équitables sera également au cœur des discussions. La grotte de glace du glacier du Rhône devrait fermer. Le Conseil d'État valaisan a rejeté le recours de l'exploitant contre la décision ordonnant la remise en état du site et la cessation de son exploitation. Information de la RTS. Cette activité était contestée depuis plusieurs années. L'exploitant a 30 jours pour faire recours. La grotte ne peut toutefois pas rouvrir avant une décision contraire. Eux, par contre, ne nous laissent pas de glace. 5 Suisses sont en lice ce samedi à Bruxelles pour la deuxième soirée de la finale de la Ligue Diamant, la Diamond League d'athlétisme. La championne d'Europe du 800 mètres, Audrey Véro, sera certainement l'objet de tous les regards. La Fribourgeoise est invaincue cette année. Et sa grande rivale, comme toujours, eh bien, ce sera une nouvelle fois la néerlandaise Femke Brodersbol. Événement à suivre dès 20h sur RTS2. Bien ensoleillé du Léman au Valais, c'est le temps qui nous attend ce matin. Sur le nord du plateau et du Jura, ainsi que dans les Préalpes, en partie ensoleillées, des nuages parfois denses. 30 degrés pour les températures maxi.
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0: 6h. Laurent Blanchard.
1: Des bougies et des fleurs devant un mémorial improvisé sur l'hippodrome de Harrau. Environ 300 personnes ont défilé hier soir, marche blanche en hommage aux victimes de la fusillade de la semaine passée. L'événement, à l'initiative des organisateurs de la Rave Party, souhaitait ainsi dénoncer toutes les formes de haine et de violence. La ville qui a autorisé le rassemblement voulait quant à elle offrir un espace de recueillement, de compassion et de solidarité. Et c'est sans doute dans ce contexte que plusieurs appels ont abouti hier soir à la police saint-galloise signalant des tirs dans une école située à Goldar, sur une commune donc du lac de Constance. Alors pas de fausse angoisse, hein, les bruits étaient vraisemblablement les détonations d'engins pyrotechniques, rassure la police cantonale. Quoi qu'il en soit, d'importants moyens ont été déployés hier soir. Par mesure de précaution, les 300 élèves et enseignants ont été conduits à l'intérieur en attendant les forces de l'ordre. Tous ont pu regagner leur domicile vers 1h du matin, avec aussi quelques souvenirs à raconter. Événement rare dans la guerre en Ukraine, une frappe au cœur même de la capitale Kiev. Elle visait le siège des services de sécurité ukrainiens, attaque attribuée à des drones russes. 15 personnes ont ainsi été blessées selon les autorités qui ne détaillent pas si elles se trouvaient dans le bâtiment. Volodymyr Zelensky propose lui à la Russie un arrêt des frappes et ce à 2 jours de la visite en Russie puis en Ukraine de Steve Witkoff et de Jared Kushner. Les autorités allemandes, toujours à la recherche d'un homme de 48 ans, suspecté de plusieurs actes ou tentatives de sabotage sur des installations électriques cette semaine. C'était dans le nord-ouest, dans le reste du pays. Le gouvernement privilégie la piste d'un militant extrémiste du climat. Celui-ci a toutefois transmis 2 lettres de revendication. 5 Suisses sont en lice ce samedi à Bruxelles pour la 2e soirée de la finale de la Diamond League d'athlétisme. La championne d'Europe du 800 mètres, Audrey Véro, sera certainement l'objet de tous les regards. Elle est invaincue cette année. Et sa grande rivale, comme toujours, eh bien, ce sera une nouvelle fois la néerlandaise Femke Brodersboll. Il y avait aussi du hockey sur glace hier soir, victoire de Geneviève Servette. Dès son entrée en lice en tour préliminaire de Champions League, les Aigles se sont imposés 6-2 à domicile contre les Eisbären de Berlin. Deuxième tour dimanche face aux Norvégiens de Storhamar, club qui a d'ailleurs battu Davos hier soir 3-2, mais après prolongation. Et puis ça, c'est ce que vous entendrez certainement si vous vous déplacez dans les Franches-Montagnes ce soir. Dernière soirée du Chant du Gros, festival qui accueille ce soir donc Lilywood and the Pricks ou encore Michel Fugain, Superbus et Matt Pokora. Reste à savoir si le festival jurassien battra ses 45 000 visiteurs l'an passé et s'il est fidèle à sa légende, à savoir qu'il annonce généralement toujours l'hiver. Alors ça, c'est pas tout à fait certain puisque ce sera normalement bien ensoleillé ce matin du Léman au Valais, sur le nord du plateau et tiens justement le Jura et les Préalpes en partie ensoleillés avec des formations nuageuses parfois denses. Il fera jusqu'à 30 degrés en pleine, plutôt l'été.
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0: 7h.
1: Fouad Boukhari.
2: Le canton de Genève tente de mettre fin à la polémique de la NAS lors du G7. Les deux premières heures du dispositif dit de fixation temporaire qui ont suivi la manifestation du 14 juin dernier contre la tenue du G7 à Évian était en règle. C'est l'avis du département des institutions et du numérique, avis donné hier dans un communiqué. 500 personnes avaient alors été encerclées par la police, mais ces premières conclusions ne concernent pas l'ensemble de la NAS, Juliette May.
3: La NAS avait commencé en début de soirée et s'était terminée au petit matin. Une méthode vivement dénoncée. L'État de Genève a d'ailleurs été saisi par plus de 200 procédures concernant les interventions de la police et plusieurs plaintes ont été déposées. Dans ses premières conclusions publiées hier, le canton se concentre seulement sur les deux premières heures de la NAS. Le département des institutions et du numérique considère qu'entre 19h21 et 21h29, l'encerclement de centaines de personnes par la police s'est fondé sur une base légale suffisante, proportionnée et adéquate à la situation. Ils ajoutent que la NAS n'était pas totale puisque les personnes encerclées avaient la possibilité de partir. Mais pour Théo Frey, un des organisateurs que nous avons contacté, ces justifications sont aberrantes et mensongères. Selon lui, les manifestants ont été totalement empêchés de sortir bien avant 21h29, contrairement à ce qu'indique le canton. Il ajoute que la dissolution de la manifestation, une heure plus tôt, n'avait pas été communiquée clairement aux manifestants. Pour le reste de la soirée, le département explique devoir encore examiner les événements selon un cadre juridique différent.
2: Environ 300 personnes ont participé hier soir à une marche blanche et ont observé une minute de silence en hommage aux victimes de la fusillade d'Arau. L'événement a été mis sur pied par les organisateurs de la rave party lors de laquelle le tireur a sévi. Ce rassemblement autorisé par la ville voulait offrir un espace de recueillement, de compassion et de solidarité. Les organisateurs souhaitaient également dénoncer toutes les formes de haine et de violence. Une femme de 22 ans a été tuée lors de cette fusillade et 5 autres personnes ont été blessées, mais leurs jours ne sont pas en danger. Les délégués du Centre Suisse se réunissent aujourd'hui à Grange-Paco, dans le canton de Fribourg. Ils vont notamment arrêter leur mot d'ordre sur la révision de la loi sur le matériel de guerre et sur le financement additionnel de l'AVS par un relèvement de la TVA. Deux objets soumis au vote du peuple le 29 novembre. L'Assemblée des délégués devrait sans surprise apporter son soutien à ces deux objets. Autre sujet de discussion du Centre Suisse, son initiative populaire Oui à des impôts fédéraux équitables pour les couples mariés pour en finir avec la discrimination du mariage, qui sera aussi soumise au peuple le 29 novembre. Le parti va officiellement lancer sa campagne en faveur de ce texte que les chambres fédérales recommandent de jeter. Au Royaume-Uni, les ennuis de Reform UK s'invitent à son congrès annuel qui se tient jusqu'à ce soir à Birmingham. Alors que de nouvelles accusations d'irrégularité financière visent son mouvement, le leader du parti anti-immigration, Nigel Farage, a tenté de reprendre la main avec le soutien de son invité vedette, le président du Rassemblement National, Jordan Bardella. Les deux hommes ont signé hier un pacte pour enrayer les traversées clandestines de la Manche entre la Grande-Bretagne et la France. Les précisions de Catherine Illich.
4: Ce congrès devait permettre à Nigel Farage de tourner la page des polémiques et de projeter Reform UK au pouvoir en détaillant ses 100 premiers jours au gouvernement s'il remporte les élections de 2029. Mais un reportage compromettant de Channel 4 est venu perturber la chorégraphie. Le discours en anglais de Jordan Bardella, l'un des temps forts attendus de la journée, a été éclipsé par la démission de deux proches de Farage, accusés d'avoir tenté de contourner la loi pour obtenir un don. Le leader de Reform UK a dénoncé un acharnement contre son parti et balayé les accusations de corruption. Mais derrière le ton combatif, Reform UK ressort affaibli. Le parti est devancé par les travailleurs dans les sondages et deux Britanniques sur trois, selon Ipsos, estiment que Nigel Farage n'est pas prêt à devenir Premier ministre. Catherine Illich, RTS, Londres.
2: Donald Trump affirme que ses émissaires sont à Moscou ce matin avec un plan visant, dit-il, à mettre fin à la guerre. Jared Kushner et Steve Witkoff doivent s'entretenir avec le président russe Vladimir Poutine. Les deux hommes se rendront ensuite à Kiev demain pour y voir le président ukrainien Volodymyr Zelensky. Le président américain n'a pas précisé si ce plan impliquait une cession de territoire de la part de l'Ukraine, comme il l'avait laissé entendre auparavant. Volodymyr Zelensky, lui, a proposé à la Russie un arrêt réciproque des frappes durant les visites des émissaires américains. En attendant, au moins 4 personnes ont été tuées dans une attaque russe hier contre la ville de Kamiansk dans le centre-est de l'Ukraine, selon Kiev. En golf, le vainqueur sortant des European Masters de Grand Montana est en tête après 2 des 4 tours de l'édition 2026. Le Sud-Africain Thorsten Lawrence a pris l'avantage lors de la deuxième journée. Patrick Delletreau.
0: Très bonnes conditions, terrain connu, Thorsten Lawrence a rendu une carte de moins 7 pour prendre la tête et faire la différence avec le chinois Wu Ashun qui n'a pas réussi à maintenir son niveau de la veille. Mais la compétition reste serrée. Le leader compte deux coups d'avance sur ses deux premiers poursuivants, mais ensuite, ils sont 12 à se tenir en deux coups seulement. Le tournoi est donc très loin d'être joué et le niveau ne cesse d'augmenter. Un seul Suisse a réussi à passer le cut, il s'agit du Turgovien Joël Girbach. Il va tenter de rééditer son exploit l'an dernier, lui qui terminait alors 7e. Ces Masters continuent donc dans des conditions optimales, soleil, peu de vent, température agréable, de quoi assurer un spectacle de haut niveau jusqu'à demain après-midi.
2: Et la météo de Théo, justement, un temps toujours bien ensoleillé du Léman au Valais, sur le nord du plateau et du Jura, ainsi que dans les Préalpes, malgré la présence de quelques nuages, parfois denses et par moments quelques faibles averses pourraient avoir lieu sur le nord de la région. Les températures sont encore assez estivales pour ce premier week-end de septembre, comptez de 26 à 30 degrés en pleine, même temps pour demain.
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0: 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Fouad Boukhari.
1: Araou rend hommage aux victimes de la fusillade. Environ 300 personnes ont participé hier soir à une marche blanche et ont observé une minute de silence. L'événement, autorisé par la ville, a été mis sur pied par les organisateurs de la rave party lors de laquelle le tireur a sévi. Une femme de 22 ans a été tuée et 5 autres personnes ont été blessées, mais leurs jours ne sont pas en danger. Parmi les personnes présentes hier soir durant cette marche, Lino, venu avec sa compagne.
2: Ma femme et moi, ça nous a beaucoup émus. Tout comme ce que nous avons entendu. Nous avons nous-mêmes des enfants et cela nous a vraiment, vraiment émus. Et c'est pour ça qu'on est ici. Ça s'est passé ici à Araou. On n'aurait jamais, jamais imaginé que ça puisse se passer et pourtant c'est arrivé. Il faut continuer de vivre normalement, peut-être sur le plan politique, il faut agir. Mais ici, les gens ne peuvent rien faire. Il faut continuer à vivre normalement.
1: À des propos recueillis par Rouven Geissa en marge de la marche blanche organisée hier en hommage aux victimes de la fusillade d'Araou. Donald Trump affirme que ses émissaires sont à Moscou ce matin avec un plan visant, dit-il, à mettre fin à la guerre. Jared Kushner et Steve Witkoff doivent s'entretenir avec le président russe Vladimir Poutine, mais les perspectives d'une avancée sont jugées extrêmement faibles côté russe. Les deux hommes se rendront ensuite à Kiev demain pour y voir le président ukrainien Volodymyr Zelensky. Le président américain n'a pas précisé si ce plan impliquait une cession de territoire de la part de l'Ukraine, comme il l'avait laissé entendre auparavant. Volodymyr Zelensky a proposé à la Russie un arrêt réciproque des frappes durant les visites des émissaires américains. En attendant, au moins 4 personnes ont été tuées dans une attaque russe contre la ville de Kamiansk hier dans le centre-est de l'Ukraine, selon Kiev. L'armée américaine qui a coulé une embarcation au large des côtes de l'Équateur en raison de ses liens présumés avec le narcotrafic. Il s'agit de la troisième en une semaine, suscitant une nouvelle fois l'inquiétude des habitants et des organisations de défense des droits humains. L'administration Trump a lancé il y a un an une campagne de frappe aérienne dans le Pacifique oriental et la mer des Caraïbes contre des chaloupes présumées appartenir à des trafiquants de drogue faisant plus de 200 morts. 1 milliard d'euros pour tenter d'éteindre la colère agricole en France. Après un été marqué par la sécheresse, les incendies et les fortes chaleurs, le gouvernement annonce donc un plan d'urgence pour les exploitants les plus touchés. Mais Benjamin Louis, à peine dévoilé, l'enveloppe est déjà jugée très insuffisante par les syndicats.
3: Plus de la moitié du milliard annoncé doit indemniser les pertes de récolte. 330 millions d'euros sont prévus pour alléger la taxe foncière et plus de 200 millions pour aider les exploitants à racheter du fourrage, des semences ou réparer les dégâts. Mais pour les syndicats, le compte n'y est vraiment pas. La FNSEA, d'ordinaire plutôt modérée, parle d'un véritable scandale. Elle estime à 10 milliards d'euros les pertes de cet été et réclame au moins 2 milliards d'aides. La Confédération paysanne en réclamait 3 et affirme que plus de 80% des exploitants resteront exclus du dispositif. Entre 30 000 et 35 000 fermes seraient aujourd'hui en grande difficulté en France, c'est près d'une sur 10. La colère agricole n'a jamais vraiment disparu dans le pays. Et malgré la promesse d'un deuxième plan, le gouvernement redoute désormais de voir les tracteurs reprendre les routes à l'automne. Benjamin Luis, RTS, Paris.
1: Les autorités allemandes toujours à la recherche d'un homme de 48 ans suspecté de plusieurs actes ou tentatives de sabotage sur des installations électriques cette semaine dans le nord-est du pays. Le gouvernement privilégie la piste d'un militant extrémiste du climat. L'homme aurait transmis 2 lettres de revendication. 100 000 postes supprimés chez Volkswagen d'ici 5 ans. Le constructeur allemand a annoncé jeudi soir supprimer 1 emploi sur 6 d'ici 2030. En cause, sa déroute en Chine. Les difficultés du gérant de l'automobile fait trembler tous les sous-traitants européens. Pourtant, Frédéric Mamaïs, les sous-traitants suisses peuvent rester sereins.
4: À première vue, le choc Volkswagen avait de quoi faire trembler l'industrie suisse. Des entreprises comme Feintool, Autoneum ou Emskemi fournissent directement le groupe allemand en pièces de précision, en isolant ou en plastique léger. Et pourtant, sur les marchés financiers, les actions de ces sous-traitants n'ont pas dévissé hier. Pourquoi cette sérénité? D'abord parce que la sous-traitante suisse a anticipé la tempête depuis longtemps. Face à la force du franc et aux coûts de production locaux, nos industriels se sont positionnés sur des niches technologiques indispensables à très haute valeur ajoutée. Des composants légers ou des systèmes d'automatisation qu'aucun constructeur ne peut remplacer du jour au lendemain. Deuxième atout, la Suisse ne fournit plus seulement l'Allemagne. Si Volkswagen produit moins de voitures en Europe, la demande mondiale, elle, ne disparaît pas. Des entreprises comme Autoneum ou SFS livrent déjà les constructeurs américains et surtout les marques chinoises comme BYD qui sont en train de rafler le marché. Une entreprise comme Comax pourrait même profiter de la crise. Pour couper dans ses coûts salariaux, Volkswagen va devoir automatiser massivement ses usines. Exactement le cœur de métier du groupe lucernois.
1: La grotte du glacier du Rhône doit fermer. Le Conseil d'État valaisan a rejeté le recours de l'exploitant contre la décision ordonnant la remise en état du site et la cessation de son exploitation. Une information de la RTS, cette activité était contestée depuis plusieurs années. L'exploitant a 30 jours pour faire recours. La grotte de glace, une galerie retaillée chaque printemps, permet une immersion au cœur du glacier, exploitée depuis plusieurs générations par une famille haut-valaisanne qui fait payer l'accès. Elle attire avec succès jusqu'à 100 000 visiteurs par an. Il y avait du hockey sur glace hier, victoire de Genève Servette dès son entrée en lice en tour préliminaire de Champions League. Les Aigles se sont imposés 6-2 à domicile contre Eisbachen Berlin. Deuxième tour dimanche face aux Norvégiens de Storhamar, club qui a vaincu Davos 3-2 mais dans les prolongations. Côté ciel, un temps encore très estival. Le soleil brillera du Léman au Valais, sur le nord du plateau et du Jura ainsi que dans les Préalpes. Mais les quelques nuages présents au-dessus du relief pourraient donner de très légères pluies par endroits. Il fera encore assez chaud aujourd'hui, 26 à 30 degrés en pleine. Même programme jusqu'à mardi avec des températures qui devraient légèrement grimper.
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6: Vous savez ce petit bout de ciel bleu qu'on aperçoit entre les nuages? Eh ben Soulmate, j'aimerais bien que ce soit ça. 3 heures où la vie continue, évidemment, mais où on respire un peu mieux, où on prend le temps d'écouter, où on prend le temps de ressentir et où on prend le temps d'être avec ceux et celles qu'on aime. Oui, c'est aussi ça le week-end, non? Mais parfois, il suffit juste d'un bon morceau pour ça. Choisi notamment par French Tudor. Bonjour à toutes et à tous, ici Soulmate, RTS Couleur 3, je m'appelle Jiggy Jones. On est ensemble jusqu'à 11h.

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Et une pensée pour T-Buzz qui a dû arrêter sa tournée qu'elle fait avec donc TLC, En Vogue et Salt-N-Pepa pour des problèmes de santé, puisqu'elle est atteinte d'anémie falciforme depuis quelques années. Et malheureusement, elle est hospitalisée en ce moment. Une vague de réactions et de soutien ont passé sur les réseaux, notamment en lui souhaitant le meilleur et qu'elle puisse reprendre le cours de la tournée.

0: Le groupe de hip-hop américain qui viennent de Long Beach. On avait reçu à l'époque, je me rappelle, l'un des rappeurs, Andy Cooper, qui nous avait raconté qu'il était dans la même école que Snoop Dogg. Comme quoi, on n'a pas tous les mêmes camarades de classe.
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2: Aujourd'hui, Mary J.
3: Salut!
2: Née en 2002 dans la charmante petite bourgade de Lausanne, Mary J est la chanteuse romande qui monte depuis ses débuts dans les années 20. Une artiste protéiforme dont le dos a été élu plus beau dos de la ville de Genève. C'est pour cette raison que tout le monde l'appelle Mary J, dos de Genève.
3: Mais c'est un marrant, lui.
2: Fille de Ja Rule, un rappeur new-yorkais, et de Marie, l'épouse de Joseph et mère de Jésus, Mary J passe une enfance heureuse dans les rues de Lausanne, auprès de ses quatre frères et sœurs. Une fratrie aimante dont la principale qualité est la communication. Un peu comme avec un téléphone portable d'ailleurs, la communication fonctionne mieux avec 5J. Mais à l'âge de 15 ans, Mary J tombe sur un spectacle d'Anne Roumanoff et tombe amoureuse du one-man show et du stand-up. Elle se lance alors dans le milieu de l'humour et sort un premier spectacle mêlant van et R&B, spectacle intitulé « Mary J blague ».
4: C'est très drôle.
2: Après avoir connu un succès phénoménal dans le milieu de l'humour, Mary J change complètement de registre et décide de revenir à sa passion première, le bûcheronnage. Et très douée dans l'art subtil du coupage de tronc, J se rend dans la forêt et J scie. Petit fun fact avant de se quitter. En ce qui concerne leur goût en matière de boisson, Danitza aime le whisky et J l'eau.
5: Alors ça, faut le boire d'un cul sec, hein.
0: Merci Franck Mater.

0: football.
1: Une vie facile à l'instant. Easy Life, c'est le nom de ce groupe. Une vie facile. Beaucoup de gens en rêvent. Peu de gens y arrivent. Quoique, Julien le fait très bien.
2: Non, mais je vous jure, il n'y en a pas un pour rattraper l'autre.
3: Ce n'est pas sérieux.
2: Ce n'est vraiment pas sérieux.
4: Julien Dequin de Saint-Preux.
3: Sérieux?
5: Depuis quelques semaines, une trend sur TikTok est apparue, son nom, le phéromone maxing. Alors découvrant ça, j'ai souhaité, fort d'une curiosité insatiable, d'un esprit analytique et d'un attrait pour l'anthropologie, me poser la question suivante. C'est quoi encore cette merde? Le phéromone maxing consiste à arrêter son hygiène corporelle pour laisser sa propre transpiration s'exprimer et donc son odeur dans le but d'attirer les femmes. Et oui, c'est bien connu, hein, l'odeur de transpi, ça excite les femmes. D'ailleurs, c'est pour ça que la vraie période d'ovulation chez les femmes, c'est dans un interrégio à 7h52. Mais avant de condamner cette trend et de me résigner au fait que l'humanité aura bientôt le QI d'une bouteille d'eau gazeuse, j'ai cherché les études sur lesquelles se sont basées cette tendance. Eh bien, pas de suspense. Aucune.
6: Ah.
5: Ouais. Alors, les phéromones existent chez énormément d'espèces animales, mais chez l'être humain, aucune molécule n'a été démontrée comme étant une phéromone sexuelle capable de provoquer mécaniquement l'attirance. Tristram Wyatt, spécialiste d'Oxford, a notamment étudié les quatre molécules présentées comme phéromones humaines, l'androsténone, l'androstadienone, l'estratétraénol et l'androsténol. Et rien de concluant. Non, le seul truc qui a permis à des êtres humains de coucher ensemble, c'est l'éthanol. Donc... Les TikTokers qui disent « J'ai fait une expérience, je me suis pas lavé pendant 4 jours, une fille m'a regardé, c'est parce que tu pues, Jean-Jean. » Oui, vous croyez quoi? Que les femmes se touchent plus avec un vibro, avec un protège-tibia? Et cette idée saugrenue, on la doit au mouvement masculiniste. Donc apparemment, les masculinistes, ce sont des hommes qui détestent les femmes, mais qui sont prêts à pas se laver pendant 5 jours pour niquer. Vous êtes désespérés, les gars. Allez régler votre complexe d'Oedipe. Il y en a qui poussent même le vice plus loin en proposant de boire leur urine pour exacerber leurs odeurs corporelles. Mais alors, si on en est là, allez-y vraiment! Lavez-vous les dents avec de la cocoyote! Léchez les murs des toilettes d'air d'autoroute!
6: Ah,
5: faites-vous greffer des poils de chien errant et mangez un pesto d'ongles de pied, je sais pas! Mais je comprends pas, l'hygiène est louée depuis l'Antiquité. Le mot hygiène dérive d'ailleurs du nom de la déesse grecque Hygie. Et d'un coup, TikTok arrive et dit léchez-vous les couilles et ils y croient! La douche, quoi! Autrement, autrefois symbole de civilisation, serait maintenant un ennemi de la séduction. Donc nos ancêtres ont inventé l'eau courante et les masculins sont à deux doigts de démocratiser la courante. Donc si puer était vraiment efficace, vous pensez vraiment que les maisons de parfum mettraient des millions pour vendre leur eau de toilette? C'est trésor de Lancôme, pas très sueur de Lancôme. En plus, c'est débile. Si vous voulez vraiment sentir tout ça, il existe un parfum depuis des milliers d'années dont le but c'est de puer, ça s'appelle le patchouli.
6: Tellement vrai.
5: Le phéromone maxing, fait partie d'une tendance plus générale qui se nomme le look maxing. L'idée du look maxing, c'est d'optimiser toutes les parties de son corps. Alors, il y a le voice maxing, qui consiste à faire des exercices pour avoir la voix plus grave. Il y a le bone smashing, qui consiste à se frapper le visage avec un marteau pour se façonner une mâchoire plus saillante.
6: Ouais, c'est juste, j'ai vu ça. Ouais.
5: Et de manière plus louable, le sport, la musculation ou la chirurgie esthétique. Donc, le gars a dépensé 14 000 balles en chirurgie esthétique, a visionné 100 fois l'anthologie de Batman pour parler comme ça. Fait 12 heures de muscu par semaine pour finalement arriver au rendez-vous en sentant le compost. Bon, admettons que ça fonctionne. Voilà. Et ensuite, passer à l'acte. Bah là, t'as de la crasse sous les paupières, du smegma jusque sous les pieds et la laine qui sent l'hippodrome. Je veux dire, la seule personne qui accepterait de te toucher, c'est un maréchal ferrant. Mais admettons, ils ont le droit aussi, ces gens, de coucher avec des hommes. Bon, une fois au lit, dans la confidence, elle te dit « Comment fais-tu pour être si attirant ?» Et tu réponds « Oh bah je me frappe avec un marteau, je me suis pas lavé pendant 4 jours et je bois mon pipi. » Admettons qu'elle te réponde « Fais-moi un enfant, mais là c'est à toi de fuir !» Alors c'est vrai, il y a des études qui montrent que l'odeur peut influencer notre perception. Et il y a aussi des études qui montrent que les gens préfèrent les croissants en jambon. Ça veut pas dire qu'il faut s'enduire de lardons. Voilà. Mais vous savez quoi les masculinistes?

0: Vous l'avez découvert il y a semaine dernière, il y a quelques nouvelles chroniques dans cette matinale, dont une avec Philippe Battaglia.
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3: Eh ben alors, mon petit Jean-Cube, il paraît que tu veux être fleuriste. Ben c'est bien ça, fleuriste. La beauté d'une composition florale, le langage doux de la nature, l'universalité des racines qui nous réunissent dans la simplicité de la Pachamama. Ah, je ne te savais pas si poète, Jean-Cube. Mais si, le bonheur et la joie du muguet, la prospérité et la sincérité du pivoine, l'amour sincère et l'optimisme de la tulipe, l'amour plus timide mais estimable de la marguerite, la pureté, l'innocence et la noblesse du lys blanc, ou encore la passion enflammée de la rose rouge. Oh, les fleurs, source de vie pour des millions d'insectes, mais pour nous aussi, qui vivons de leur oxygène sans cesse renouvelé. Bravo, Jean-Cube, je suis vraiment impressionné. Alors dis-moi, quelle est ta fleur préférée, hein? Le myosotis, le géranium, le chrysanthème peut-être, le pissenlit, parce qu'il y a le mot pisse dedans. Bon, allez, fous-moi le camp et fais rentrer Marie Feutre, tu seras gentil.

Rien, mais absolument rien ne remplace l'envie de danser lorsqu'on entend un bon morceau. Et c'est souvent ce qu'arrive à faire Anderson .Paak à l'instant avec Chung Ha, Bet on You.

0: mange pas de pain. Yannick Neveu.
1: Ça mange pas de pain. Ok, mais alors ça mange quoi? Du riz de veau. Ouais, c'est ça. Ah ouais, vous essayez de me bizuter, c'est ça? Du riz de veau. C'est quoi cette nouvelle connerie? Eh, je suis quand même pas à ce point crétin. Le riz, je sais que ça pousse dans les rizières, alors que le veau, ça pousse dans les pâturages. C'est agrologiquement pas possible, le riz de veau. Mais, admettons, si qu'on arrivait à faire pousser du riz dans un veau, vous pensez vraiment qu'on serait assez taré pour le bouffer? Eh non! C'est bien trop deg. Manger la vache, ça oui, mais manger un truc qui s'est formé dans le dedans de la vache? Ah mais faut arrêter les dingueries, on n'est pas dans Jackass. De quoi? Comment ça, le lait c'est exactement pareil, ça se forme à l'intérieur d'une vache? Bah non, c'est... Si? Ah si. Non mais, oh, bah, le lait c'est différent. C'est parce qu'on peut faire le fromage avec. Le fromage. C'est quand même autre chose que le riz. Essayez de faire une raclette de riz. Allez-y. Non mais, allez tremper un bout de pain dans un caclon de riz. Même avec toute la bonne humeur du monde, je peux vous assurer que l'ambiance va être bizarre au Carnotset. Le lait de vache, oui. Le riz de veau, non. Ça mange pas de pain.
0: Et ça se mange sans faim.
2: Une des voix qu'on adore ici dans Soulmate, Leon Bridges, maintenant Light of the Way.

0: Est-ce que paradoxalement, on pourrait faire 10 secondes de silence pour tout ce que nous a apporté James Brown ? Franchement, sans lui, on ne serait pas là. Ouais, 10 secondes, c'est trop long, j'ai abrégé.
1: Chile González, you heard? Kirta.

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1: 517 millions de francs pour amadouer les paysans et faire passer l'accord de libre-échange que la Suisse souhaite conclure avec le Mercosur. C'est la contrepartie présentée hier par une commission du Conseil des États. Cet argent doit servir à renforcer la compétitivité des agriculteurs suisses face à la concurrence sud-américaine. Pour le centriste saint-gallois Bénédicte Wurth, à l'origine du projet, la Confédération peut se le permettre.
2: La plupart de ces moyens, ce sont des prêts. Les paysans doivent amortisser ces moyens. Et à cause de ça, c'est aussi acceptable pour la finance publique et pour nous, c'est faisable. Globalement, il faut clairement dire que si on veut rejeter cet accord, ça va être une conséquence aussi pour des autres accords que nous avons avec Vietnam, avec Malaisie, avec la Chine. Et si on veut bloquer cette opportunité, on va avoir un détriment économique très sérieux.
1: Des propos recueillis par Thierry Clémence. Environ 300 personnes ont participé hier soir à une marche blanche et ont observé une minute de silence en hommage aux victimes de la fusillade d'Arau. L'événement a été mis sur pied par les organisateurs de la Rave Party, lors de laquelle le tireur a sévi. Ce rassemblement, autorisé par la ville, voulait offrir un espace de recueillement, de compassion et de solidarité. Les organisateurs souhaitaient également dénoncer toutes les formes de haine et de violence. Une Italienne de 22 ans a été tuée lors de la fusillade et 5 autres personnes ont été blessés, mais leurs jours ne sont pas en danger. Les délégués du Centre Suisse se réunissent aujourd'hui à Grange-Paco, dans le canton de Fribourg. Ils vont notamment arrêter leur mot d'ordre sur la révision de la loi sur le matériel de guerre et sur le financement additionnel de l'AVS par un relèvement de la TVA. Deux objets soumis au vote du peuple le 29 novembre. L'Assemblée des délégués devrait sans surprise apporter son soutien à ces deux objets. Autre sujet de discussion du Centre Suisse, son initiative populaire. Oui à des impôts fédéraux équitables pour les couples mariés, pour en finir avec la discrimination du mariage, qui sera donc aussi soumise au peuple le 29 novembre. Le parti va officiellement lancer sa campagne en faveur de ce texte que les chambres fédérales recommandent de rejeter. Les 27 ministres des Affaires européennes se sont réunis hier à Dublin avec leurs homologues des pays candidats à l'adhésion à l'UE. Ils débattent de l'état d'avancement de leurs négociations, mais aussi d'un problème plus épineux. Comment maintenir l'enthousiasme des populations pour l'Europe tout en préservant l'Union des mauvaises surprises après l'entrée de mauvais élèves dans la classe européenne? Les 27 sont d'accord pour maintenir la dynamique de l'élargissement parce qu'elle est gage de stabilisation du continent et doit profiter à l'UE. Mais beaucoup veulent renforcer les conditions d'accès. Les précisions à Bruxelles de Pierre Benazé.
3: Certains pays sont évidemment plus avancés que d'autres. Le Monténégro est celui qui a le plus progressé et ouvert le plus de chapitres dans ses négociations subdivisées par thème. D'autres ont vu leur candidature remise au calendrier grec, comme la Géorgie. Et d'autres, enfin, espèrent des avancées rapides, comme le ministre ukrainien Vsevolod Chensov, chargé justement de l'intégration euro-atlantique de son pays. Lors de la rencontre de Dublin hier, il a rappelé la promesse des 27 que tout se ferait au mérite. Mais le non des Islandais au référendum sur l'adhésion est vécu au minimum comme une déconvenue ici. En Europe occidentale, l'Union européenne ne séduit pas les pays qui sont plus avancés que la moyenne du continent. Et pour éviter de mauvaises surprises avec les autres, l'UE veut désormais introduire des sauvegardes dans des domaines comme la sécurité, les affaires étrangères ou le budget. Certains proposent un délai de 5 à 15 ans avant d'accorder le droit de vote plein et entier aux nouveaux États membres. Pierre Benazet, RTS, à Bruxelles.
1: Donald Trump affirme que ses émissaires sont à Moscou ce matin avec un plan visant à mettre fin à la guerre, dit-il. Jared Kushner et Steve Witkoff doivent s'entretenir avec le président russe Vladimir Poutine, mais les perspectives d'une avancée sont jugées extrêmement faibles côté russe. Les deux hommes se rendront ensuite à Kiev demain pour y voir le président ukrainien Volodymyr Zelensky. Le président américain n'a pas précisé si ce plan impliquait une cession de territoire de la part de l'Ukraine. Volodymyr Zelensky a proposé à la Russie un arrêt réciproque des frappes durant les visites des émissaires américains. En attendant, au moins 4 personnes ont été tuées et 5 blessées dans une attaque russe contre la ville de Kamiansk dans le centre-est de l'Ukraine, selon Kiev. L'Afrique est en réalité bien plus grande qu'on ne la voit. L'Assemblée générale de l'ONU a adopté hier une résolution pour promouvoir une représentation cartographique mondiale plus fidèle à la taille réelle des continents, due notamment à la projection de la sphère de la Terre en 2 dimensions. Ainsi, l'Afrique sera bien plus grande visuellement et les États-Unis États-Unis vont être rétrécis. Le texte porté par le Togo et l'Union africaine a été adopté par 164 voix et 6 abstentions. Un seul pays n'était pas pour, ce sont les États-Unis. En golf, un seul Suisse s'est qualifié pour les deux derniers tours des European Masters de Crans-Montana, comme l'an dernier où il était septième. Le Turgovien Joël Girbach va tenter de se hisser dans les 10 premiers. Et pourtant hier, il a fallu un peu de temps pour qu'il se mette à vraiment bien jouer.
4: Au début de la journée, j'étais encore un peu timide. Mais après, vers 14h, j'étais vraiment lancé. J'ai réussi de bons coups, de bonnes frappes, le tout de manière cohérente. Et l'ambiance est super. Pour la suite, je vais garder le même état d'esprit. Je vais essayer de faire pareil sans me compliquer la vie. Je me sens vraiment bien ici et donc tout est possible ce week-end. Évidemment, ça aide de savoir qu'on peut jouer devant, même si chaque année et chaque jour sont différents. C'est pour ça que je prends les choses comme elles viennent et que je donne le meilleur de moi-même.
1: Des propos recueillis par Patrick Deletro et c'est le Sud-Africain Thurston Lawrence, vainqueur sortant, qui mène après deux des quatre tours. La compétition est à suivre demain et dimanche sur RTS2 et RTS Sport. La météo est un temps encore bien ensoleillé du Léman au Valais. Il fera encore assez chaud, jusqu'à 26 et 30 degrés en pleine, même temps pour demain.
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10: 3, 2, 1, c'est parti. 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Pourquoi ? Parce qu'on passe notre semaine à regarder des écrans qui nous disent quoi regarder ensuite. Même quand on écoute de la musique, on regarde notre téléphone. Alors ce matin, s'il vous plaît, posez-le de temps en temps. Pas 3 heures, évidemment, faut pas déconner non plus. 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Fred Studer, la programmation. 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

À l'instant avec Coi Leray pour ce morceau qui s'appelle Flavor, comme le parfum, avant de retrouver Timbaland et One Republic. Oui, duo étonnant, pour ne pas dire détonnant.

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2: Eh ben alors, ma petite Marie Feutre, il paraît que tu veux être bûcheronne. Mais c'est bien ça, bûcheronne. Ben oui, parce que gna gna gna, le poumon de la terre, et gna gna gna, on va tous mourir si on coupe les arbres, et gna gna gna gna gna, j'avais envie de dire gna gna gna gna. Alors tout ça c'est bien joli, mais on en a besoin nous, que les bûcherons y coupent des arbres. Parce que sans bois, on peut pas construire de jolis chalets à la montagne, on peut pas faire du papier pour imprimer des rapports comptables et des tableaux Excel. Et sans rapport comptable et sans tableau Excel, qu'est-ce qui se passe? Hein? Eh ben, toute notre économie s'écroule, et avec elle, notre civilisation tout entière. Et oui, ma petite Marie Feutre, ça t'embouche un coin, ça, hein? Et je te parle même pas des cure-dents. On va quand même pas passer toute la journée avec une saloperie de bout d'épinard coincée entre les chagnottes de devant. On va faire ça? Bien sûr que non, Marie Feutre. Et c'est pour ça qu'il faut qu'on coupe des arbres. Et du PQ, oui. Oui aussi, parce que sinon, Marie Feutre, on est tous dans la merde. Tout juste. Allez, fous-moi le camp et fais rentrer Jean Matelas, tu seras gentille.

0: Il s'appelle Tommy. Tommy Richmond. Changes. Ouais, elle était facile, je sais.
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L'histoire de notre groupe de la semaine commence en 1996, en Californie, dans une banlieue de Los Angeles. 96, on est en pleine explosion du nu metal. Korn, considéré comme le pionnier du genre, puis Limp Bizkit cartonne sur MTV, ça va bien. Slipknot arrive aussi dans cette même vague avec ses masques et son énergie chaotique. C'est un son brutal, parfois mélangé au hip-hop, qui envahit les radios et les clips qui passent en boucle à la télé. C'est cette scène qui viscérale et bouillonnante qui anime trois amis du lycée, Mike Shinoda, Rob Bourdon et Brad Delson. Ils décident de monter un groupe, ils recrutent un chanteur du nom de Mark Wakefield. Le groupe s'appelle Xero. Pendant plusieurs années, Xero enregistre des maquettes dans la chambre de Mike et joue quelques concerts, notamment en première partie de Cypress Hill. Oh. Mais le succès ne vient pas, les maisons de disques refusent le groupe les unes après les autres, la tension monte et en 98, après un show particulièrement raté, Mark Wakefield, le chanteur, jette l'éponge. Au même moment, dans l'Arizona, un groupe post-grunge influencé par Alice in Chains, Nirvana et Soundgarden gagne une belle popularité locale. Ce groupe s'appelle Grey Days. Ils ont déjà deux albums sous la ceinture, mais malgré cette reconnaissance régionale, Grey Days ne parvient pas non plus à décrocher un vrai contrat avec une maison de disques. Des tensions internes s'installent et la même année que Xero explose, le chanteur de Grey Days quitte son groupe. C'est là qu'intervient un dénicheur de talent chez Zamba Music, Jeff Blue. Il a l'œil sur Xero depuis un moment et il va avoir l'idée d'aller chercher une voix ailleurs, celle de ce groupe de grunge d'Arizona, celle de Chester Bennington. Jeff Blue lui envoie une cassette démo de Xero. Chester, qui traversait une période de doute dans sa carrière musicale, est immédiatement emballé. Il est tellement pressé de tenter sa chance qu'il quitte sa propre fête d'anniversaire pour aller enregistrer ses voix sur les instrumentaux le jour même. Il envoie l'enregistrement à Jeff Blue et ça marche. Alors, pour celles et ceux qui, depuis le début de cette chronique, m'entendent sortir des noms de groupes et d'artistes qui ne vous disent peut-être pas grand-chose, voici le moment où ça va vous faire tilt. Cette rencontre entre Chester Bennington de Grey Days et Mike Shinoda et le reste de Xero va donner naissance à Linkin Park. Avec Chester au chant et Shinoda à la prog, l'alchimie fonctionne immédiatement. Le groupe change de nom une première fois pour s'appeler Hybrid Theory. Avant de trouver son nom définitif, l'inspiration vient d'un vrai parc, à Lincoln Park, à Santa Monica, où vivait le groupe. Mais l'orthographe est modifiée pour une raison très terre-à-terre. Le nom de domaine internet lincolnpark.com était déjà pris. Alors le groupe transforme Lincoln en Linkin pour pouvoir enregistrer son propre site. C'est sous ce nom que le groupe signe enfin chez Warner Bros. Et sort en 2000 son premier album Hybrid Theory. Le carton est immédiat et monumental, le disque invente presque un genre à lui tout seul, un mélange de nu metal, de rap et d'éléments électroniques portés par des titres qui vont devenir des hymnes pour une génération entière. Preuve en est avec ce In The End pour ouvrir notre semaine consacrée à Linkin Park dans la biscothèque de la biscotte. 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

0: Skin and Bones ou quand Ray se transforme en professeur d'anatomie. On aime bien.
1: N'oublie pas, Pochette Surprise, je ne t'offre que la vérité. Rien de plus
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3: Oubliez la discrétion. Pour cet automne 2026, la mode voit les choses en XXXL. Les manteaux grossissent, les épaules s'élargissent et les silhouettes prennent de l'ampleur. La tendance est simple, si vous passez inaperçu dans la rue, c'est probablement que vous n'êtes pas encore habillé pour la saison. La pièce incontournable de cet automne est sans conteste le manteau statement. Exit les coupes discrètes, place au volume éléphantesque, aux épaules structurées et aux modèles qui attirent immédiatement le regard. Chez plusieurs maisons de luxe, le manteau devient presque une œuvre à lui tout seul, une œuvre d'art. Il n'est plus simplement là pour tenir chaud, il est la vedette de la tenue. Côté couleur, le grand favori de cet automne est le bordeaux profond, aussi appelé burgundy ou grenat. Chic, élégant et facile à associer, il se retrouve sur les manteaux, encore eux, ou les tailleurs, les sacs et même les bottes. À ses côtés, on trouve le chocolat, le camel, le vert forêt et des nuances plus inattendues, comme le vert pistache ou le jaune crème. Une palette qui rappelle autant les paysages d'automne que les vitrines d'une pâtisserie. Les imprimés font également leur retour en force à l'automne 2026. Les carreaux écossais, tartans et prince de Galles dominent les collections et apportent une élégance intemporelle aux vestes, pantalons, jupes et... yes, manteau. On remarque aussi une présence accrue des motifs zébrés et des inspirations vintage qui rappellent parfois les années 70 et les années 80. Au niveau des matières, c'est chaud. Le velours, les grosses mailles, la laine et le cuir occupent une place centrale. Les créateurs cherchent à concilier élégance et bien-être, preuve que l'on peut être stylé sans avoir l'impression de participer à une épreuve de survie vestimentaire. Une autre tendance marquante est le retour du style motard chic, alors que plus personne ne fait de moto. La veste en cuir noir s'impose comme un basique revisité, porté aussi bien avec un jean qu'avec une robe fluide ou un pantalon élégant. À l'opposé, admirez l'esprit collège avec ses blazers à écussons, ses capes, ses bottes hautes et ses motifs tartans qui évoquent les uniformes scolaires britanniques. Enfin, les accessoires se veulent affirmés. Bottes souples inspirées des années 80, col oversize, casquette rétro et micro-sac élégant complètent les silhouettes. Alors oui, la mode de l'automne 2026 en fait un peu trop. Mais dans un monde où tout le monde essaie de rentrer dans le moule, elle nous rappelle qu'avoir du style, c'est parfois oser sortir du cadre. Après tout, qui a dit que la mode devait raser les murs ?

Accélère! New Guinea, à l'instant. C'est quand même vachement plus joli que... Avance! Voilà.

0: 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Fouad Boukhari.
1: Environ 300 personnes ont participé hier soir à une marche blanche et ont observé une minute de silence en hommage aux victimes de la fusillade d'Arau. L'événement a été mis sur pied par les organisateurs de la rave party lors de laquelle le tireur a sévi. Ce rassemblement autorisé par la ville voulait offrir un espace de recueillement, de compassion et de solidarité. Une Italienne de 22 ans avait été tuée lors de la fusillade et 5 autres personnes avaient été blessées. Mais leurs jours ne sont pas en danger. Plusieurs explosions entendues ce matin en Iran près de l'île de Karg où se situe le principal terminal pétrolier du pays dans le Golfe sur fond de reprise des hostilités avec les États-Unis. Information rapportée par plusieurs médias iraniens, mais les autorités iraniennes et américaines n'ont pas fait de déclaration à ce stade sur le sujet. Les affrontements entre les deux camps ont repris dimanche dernier avec des attaques américaines contre l'Iran. Alors que le conflit est entré dans son 7e mois, Téhéran continue de verrouiller le stratégique détroit d'Ormuz, tandis que Washington poursuit son blocus des ports iraniens. Donald Trump affirme que ses émissaires sont à Moscou ce matin avec un plan visant à mettre fin à la guerre, dit-il. Jared Kushner et Steve Witkoff doivent s'entretenir avec le président russe Vladimir Poutine. Les deux hommes se rendront ensuite à Kiev demain pour y voir le président ukrainien Volodymyr Zelensky. Le président américain n'a pas précisé si ce plan impliquait une cession des territoires de la part de l'Ukraine, comme il l'avait laissé entendre auparavant. Volodymyr Zelensky a lui proposé à la Russie un arrêt réciproque des frappes durant les visites des émissaires américains. En attendant, au moins 4 personnes ont été tuées et 5 blessées hier dans une attaque russe contre la ville de Kamiansk dans le centre-est de l'Ukraine, selon Kiev. L'armée américaine a coulé une nouvelle embarcation au large des côtes de l'Équateur en raison de ses liens présumés avec le narcotrafic. La troisième en une semaine, suscitant l'inquiétude des habitants et des organisations de défense des droits humains. L'administration Trump a lancé il y a un an une campagne de frappes aériennes dans le Pacifique oriental et la mer des Caraïbes contre des chaloupes présumées appartenir à des trafiquants de drogue faisant plus de 200 morts. Les autorités allemandes toujours à la recherche d'un homme de 48 ans suspecté de plusieurs actes ou tentatives de sabotage sur des installations électriques cette semaine dans le nord-est du pays. Le gouvernement allemand privilégie la piste d'un militant extrémiste du climat. L'homme aurait transmis 2 lettres de revendication. La grotte de glace du glacier du Rhône doit fermer. Le Conseil d'État valaisan a rejeté le recours de l'exploitant contre la décision ordonnant la remise en état du site et la cessation de son exploitation. Une information de la RTS. L'activité était contestée depuis plusieurs années. L'exploitant a 30 jours pour faire recours. La grotte de glace, une galerie retaillée chaque printemps, permet une immersion au cœur du glacier, exploitée depuis plusieurs générations par une famille ovalaisane qui fait payer l'accès à la tire ainsi avec succès jusqu'à 100 000 visiteurs par an. Il y avait du hockey sur glacière avec cette victoire de Genève Servette dès son entrée en lice en tour préliminaire de Champions League. Les Aigles se sont imposés 6-2 à domicile contre le Eisbachen Berlin. Deuxième tour demain face au Norvégien de Storhamar, club qui a vaincu Davos 3-2, mais dans les prolongations. Côté ciel, un temps encore estival et chaud du Léman jusqu'en Valais. Il fera 26 à 30 degrés en pleine.
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4: Alors oui, le week-end est surcoté, hein, parce que contrairement à ce qu'on essaye de vendre, on n'est pas forcément allongé dans un hamac. Non, il y a les courses, le ménage, les enfants, les trucs qu'on n'a pas eu le temps de faire cette semaine et toute la charge mentale qui va avec, qu'on essaye évidemment d'oublier. Eh bien, essayez de faire tout ça. Moi, je m'occupe juste de la bande-son. Rebonjour à toutes et à tous, on entre dans la dernière heure de ce Soulmate.

0: Salut, ouais, alors c'est pas Stéphane, hein, il m'a laissé sa place pour aujourd'hui. Je me présente, je m'appelle Paulice, P-A-U-L-I-C-E. Et comme mes parents c'était des alards, ils ont trouvé rigolo de m'appeler Nicolas. C'est pour ça qu'on m'appelle Nick.
1: Nicolas Paulice, d'accord, ouais. D'accord. Et
0: bah en fait, je suis toffeur et je vais bientôt lancer une méga toffe dans la région, mais bon, je peux pas dire où. Hein. Par contre, je peux dire ce qu'il y aura. Tout un wall system de ouf, 10 mètres de haut pour 15 mètres de large. À l'heure où je vous parle, il y a un super cargo AliExpress quelque part en mer de Chine avec deux palettes de haut-parleurs avec mon nom dessus. Par contre, j'ai pas compris pourquoi ils ont envoyé les 60 multiprises par avion.
1: Attends, vous allez brancher ça sur 60 multiprises?
0: Mais non, t'es con ou quoi? C'est Turbo Serge qui va le faire. Non, c'est... alors c'est pas son vrai nom. Hein, mais c'est un véritable électro. Il m'a dit, contente-toi de trouver un champ avec une éolienne ou un pilonnet en métal et je m'occupe du reste. C'est un pro Turbo Serge, quoi. 27 ans de métier, il lui reste encore 8 doigts, dont 6 valides.
1: Vous craignez pas les départs de feu?
0: Ouais, par contre, le feu, je trouve, c'est super chaud, quoi. Hein. Cet été, dans une teuf en France, j'ai vécu deux départs d'incendie. Le premier, c'était Jungle José. On n'a jamais su ce qu'il avait pris comme substance, mais il est parti pisser derrière un arbre et il a cramé un buisson. Le deuxième, c'était plus impressionnant. Baseline Bernard, on a tous des pseudos, quoi. C'est le cracheur de feu. Alors lui, il s'est carrément embrasé devant tout le monde en éternuant la bouche pleine. Alors bon, alors on est parvenu à le sauver, mais depuis, il veut plus trop nous parler, quoi. En même temps, on a fait avec ce qu'on avait. C'est super difficile d'éteindre quelqu'un avec des chaises longues.
1: Bon, sinon j'ai entendu qu'il y avait pas mal de problèmes aussi au niveau de la sécurité dans les teufs.
0: Ouais, mais bon, ça c'est à cause des médias mainstream qui disent ça, quoi. À cause d'eux, on est obligé de prévoir tout un aspect prévention. Mais bon, justement, dans ma teuf, on aura un petit stand prévention pour faire de la prévoyance préventive. On aura des flyers de prévention pour prévenir en cas de... pour de la prévention,
1: ouais,
0: quoi.
1: D'accord.
0: Par rapport à la prévention, c'est important, on est responsable, tu vois.
1: Ouais, d'accord. Et pour la musique, ça va se passer comment?
0: Ah bah, ça va être 100% hardtech, quoi. Je peux déjà dropper quelques noms. On a DJ Dark Raclette, Children of Pills, Space Kebab et Josie Plasma. J'ai apporté un extrait, je peux?
1: Vas-y,
0: go.
1: Ouais.
0: Alors ça, c'est Dark Raclette, okay. Ok, c'est parti, vas-y, go. Ah, ça c'est Children of Pills. Attention, le troisième. Ah, là j'hésite entre Space Kebab et Josie Plasma. Bon, faut dire qu'ils sont en couple, hein. C'est hyper difficile de les différencier. Eux, c'est des méga teufeurs, je veux dire. Ils se sont rencontrés pendant une teuf, ils ont conçu leur petit pendant une teuf, et Josie Plasma, elle a accouché...
2: Pendant une teuf.
0: Non, pendant son set. Eh bien, vous devinerez jamais.
1: Non, quoi?
0: Bah, ils ont même pas eu le droit d'appeler leur bébé Titeuf. Du coup, ils l'ont appelé Soundbar. C'est plus exotique.
1: Bon, et toi, tu apprécies cette musique?
0: Bah, c'est comme la musique classique, en fait. Hein. C'est mieux quand on connaît quelqu'un qui peut nous introduire. Moi, perso, j'ai trouvé la bonne posologie. J'avale un bonbon mauve pour monter les basses et un petit jaune pour baisser les aigus. Et sitôt que ça commence à être un peu de troupe sur les bords, bah, c'est que je suis prêt pour aller flirter avec les haut-parleurs.
1: Et donc tu comptes organiser ta teuf en Suisse?
0: Bah ouais, parce que là en France où j'étais, on a tenu pendant plus de 5 jours contre les autorités, mais au bout d'un moment, le maire a fini par trouver une combine.
1: Il a fait quoi?
0: Bah pas grand chose en fait, il s'est arrangé avec le paysan, puis ils ont ouvert le terrain au jour du voyage.
3: Elle faisait partie de cette première génération de femmes dans le milieu, elle, c'est Néné Cherry. Elle était notamment connue pour ce morceau Body X.

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1: Hier, on a vu comment Linkin Park est né de la rencontre entre Xero et Chester Bennington et comment leur premier album Hybrid Theory est sorti en l'an 2000. Et cet album, faut vraiment mesurer ce qu'il a représenté. Il devient tout simplement l'album de rock le plus vendu de toute la décennie 2000.
2: Ah ouais?
1: Certifié disque de diamant aux États-Unis, ça c'est 12 millions d'exemplaires rien que sur le sol américain, 30 millions dans le monde. Pour rajouter de l'eau à ce moulin, j'ai checké quels étaient les debut albums, donc les premiers albums les plus vendus au monde.
2: Ouais.
1: Et ça se dispute entre celui de Guns N' Roses, sorti en 87,
2: okay.
1: Hybrid Theory de Linkin Park et celui de Britney Spears, droit derrière.
2: Ah ouais, ok. C'est, toutes c'est, catégories confondues.
1: Voilà, c'est assez fatos.
2: C'est
1: pour,
2: fou, ouais.
1: pour un premier album.
2: Ouais, hein. ouais.
1: Après une tournée mondiale intense, plutôt que de se précipiter sur un deuxième album, le groupe sort en juillet 2002 un disque un petit peu à part, Reanimation. C'est un album de remix qui reprend les morceaux de Hybrid Theory et les fait retravailler par des producteurs et des rappeurs du monde hip-hop et électronique. C'est pas un vrai nouvel album avec des chansons inédites, mais une façon maline de garder le groupe présent pendant qu'il prépare la suite, tout en testant de nouvelles textures sonore. Mais la vraie suite pour Linkin Park arrive en mars 2003 avec Meteora. Et il faut que je vous parle de l'aspect visuel de cet album. Mike Shinoda, le rappeur et guitariste, et Johan, le DJ scratcher du groupe, se sont rencontrés sur les bancs d'une école d'art à la base, à Pasadena, où ils étudiaient tous les deux le design graphique et l'illustration. Ce ne sont pas donc juste deux musiciens qui se sont retrouvés pour une pochette d'album, pour leur deuxième album. Ce sont deux artistes formés qui ont toujours pensé le son et l'image ensemble. Et cette attention au visuel, on la sentait déjà sur Hybrid Theory, avec une imagerie déjà bien travaillée, celle d'un soldat aux ailes de Libellule, ça te parle?
2: Ouais, c'était noir et blanc, non?
1: Exactement.
2: Ouais, ouais.
1: Mais c'est avec Meteora que le groupe met vraiment le boucher double sur ce plan-là. Et oui, pour cet album, ils organisent littéralement une journée art dans un studio de Los Angeles. Ils font venir l'artiste graffiti Boris Delta Telegen. Mm-hmm. Et Mike Shinoda et Han peignent avec lui un immense mur, une fresque comme ça en live pour capturer où en était l'album ce jour-là. La pochette de Meteora, c'est littéralement une photo de Delta en train de peindre, pris sur le vif. Cette esthétique graffiti se mélange à une imagerie inspirée de l'art religieux orthodoxe. Un clin d'œil au nom de l'album aussi, qui vient des monastères de Meteora en Grèce. Mmh. Un mariage visuel assez inattendu pour un groupe de rock et qui va devenir une vraie signature. D'ailleurs, pour les fans qui, comme moi, avaient été frappés par l'œuvre artistique quand vous avez tenu le CD entre vos mains pour la première fois il y a plus de 20 ans, allez regarder les œuvres de Boris Delta Telegen sur Internet. C'est pas le groupe qui lui a inspiré la ligne graphique de Meteora, c'est lui la ligne graphique de Meteora. Côté musical, l'album séduit tout autant que son prédécesseur. Meteora confirme tout ce que Hybrid Theory avait promis et devient numéro 1 des ventes dès sa sortie. Pari remporté pour Linkin Park, donc ce n'est pas un groupe de One Hit Wonders qui a vu juste une seule fois. C'est une formation solide qui sait être constante dans sa créativité. En tout cas, pour les deux premiers albums, mais ça je vous en parle plus tard.

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1: Somewhere I Belong, de Linkin Park, issu de leur deuxième album studio Meteora, sorti en 2003. Donc Meteora qui marque la fin d'une certaine constance artistique et sonore pour le groupe. Demain, on parlera des albums qui ont suivi Meteora jusqu'en 2017 et de l'événement tragique qui vient bouleverser le groupe et le monde du rock tout entier.

Certains titres comme celui-ci ne vieillissent pas, en tout cas leur texte, tout n'est pas si facile, effectivement. C'est pas simple, heureusement la musique est là pour nous faire oublier parfois les contraintes de la vie au quotidien et tous les énervements qui vont avec, on respire. Voilà, tout va bien se passer.

0: Vous vous rappelez de cette époque où vous sortiez de l'école et que vous alliez voir un conseiller en orientation qui vous disait ou qui vous proposait les métiers qui étaient censés vous intéresser? Eh bien, c'est exactement ce que fait Philippe Battaglia. Ou presque.
1: Il est bête. Il est méchant. Et il a rien à faire là.
2: Mais faut pas le con, Philippe.
1: Philippe Battaglia, le conseiller en désorientation.
3: Eh ben alors, mon petit Jean Matelas, il paraît que tu vas être gardien d'animaux. Mais c'est bien ça, gardien d'animaux. Parce que les animaux, c'est sûr, ils ont bien besoin d'être gardés. Pendant des milliers d'années, ils ont vécu tranquilles, sauvages, dans leurs montagnes et dans leurs plaines et dans leurs forêts. Et puis tout d'un coup, on a réussi à en domestiquer plein. La suite logique, c'est évidemment qu'on les abandonne. Et c'est là que tu vas entrer en scène, mon petit Jean Matelas. C'est la suite logique de ce qu'on appelle la civilisation. Oh ben, regarde-moi pas comme ça, hein. Tu sais bien que les animaux, c'est une belle bande d'abrutis. Sinon, on n'aurait pas besoin de les garder. Alors oui, c'est vrai, on n'a pas domestiqué tous les animaux. Mais tu sais ce qu'on fait à ceux qu'on n'a pas pu soumettre? On les flingue, mon petit Jean Matelas. Quasiment tous jusqu'au dernier. Voilà pourquoi, même ceux-là, maintenant, on a besoin de les garder. Oh, y a pas à dire. C'est beau, la chaîne alimentaire et la compassion humaine. Allez, fous-moi le camp et fais rentrer Marie Licorne. Tu seras gentil.

0: Un morceau qui pourrait presque être la bande originale ou la bande son de Soulmate. À l'instant, c'était Marlène Achaud avec California Soul.
1: Moi, une fois, j'ai regardé 12 épisodes de Black Mirror à la suite. Et ben, crois-moi, le futur, c'était mieux avant, quoi.
2: La loi des séries.
1: Cool.
3: Il paraît que t'as plus le temps de regarder des séries, Christelle, depuis que tu as un chaton de 3 mois, dont d'ailleurs tu devais nous envoyer des photos et des vidéos sur le groupe WhatsApp de l'émission,
1: oui,
3: tu ne l'as pas fait.
1: Ouais, je fais un
3: donc
1: dossier,
3: j'en déduis
1: là.
3: Qu'il est moche et il est con.
1: Oh non, il est super.
3: Non, c'est vrai.
4: Elle est complètement gaga.
3: Ouais.
1: Je suis gaga.
3: Mais du coup, est-ce que t'as quand même quelque chose à nous proposer cette semaine ou est-ce que tu vas nous parler de ton chat?
1: Tu dis à part des vidéos de chat qui ramène.
3: Voilà, exactement.
1: Oui, don't worry, Davy.
3: Ah.
1: J'ai deux séries dans ma besace et on démarre par un retour, comme un ex qui te rappelle après 4 ans pour te dire j'ai changé, alors que pas vraiment.
5: Oi, welcome back. It's good to see you.
6: You too.
1: Ted Lasso nous avait dit au revoir, adieu, goodbye, après une troisième saison mélo, un peu en deçà des précédentes, et voici qu'il revient au FC Richmond pour entraîner une équipe féminine. En gros, on prend presque les mêmes et on recommence. Ted renfile sa visière et retrouve Rebecca, Higgins, Kelly, Bird et Roy Kent, ainsi que ses bonnes habitudes, ses citations philosophico-comiques et bien sûr son optimisme démesuré.
3: T'avais trouvé la saison précédente un peu trop mélo et tu trouvais qu'elle sentait un peu trop le réchauffé, et là, qu'en est-il?
1: On a souvent l'impression d'avoir ressorti des restes du frigo. Hein. Ce comeback n'était pas vraiment essentiel et d'ailleurs pour moi, c'est la première saison surtout qui était géniale. Elle jouait vraiment avec les codes culturels de l'Angleterre. Le clash entre le coach américain qui s'amusait des us et coutumes locales, des expressions, des gens. La suite était déjà un peu du réchauffé hein, à partir de la saison 2. Cela dit, le fait de mettre cette fois une équipe féminine au cœur de la nouvelle saison apporte un minimum de fraîcheur puisque la série en profite pour évoquer les problèmes structurels du football. Football féminin, le manque d'argent, de gros sponsors, du matériel et de soutien en général, hein, même des gens, même la population. Et puis l'autre petite nouveauté, c'est l'arrivée de l'actrice anglaise Tanya Reynolds, qu'on a connue dans la série Sex Education. Ici, elle co-entraîne l'équipe aux côtés de Ted Lasso et niveau caractère, c'est son exact opposé. Elle est beaucoup plus froide, plus sérieuse que lui. Comme avec Roy Kent et ses grognements, le personnage campé par Tanya tempère les humeurs parfois trop bisounours, friendly de Ted Lasso. Et le duo fonctionne très bien. Après, les gros éclats de rire des débuts semblent loin et cette quatrième saison en cours actuellement sur la plateforme Apple ne restera pas dans les annales à mon avis, mais elle demeure extrêmement confortable. Hein, à regarder Ted Lasso, c'est un peu comme un plaid visuel, du feel good à l'état pur. À l'état pur.
3: À l'état pur. Et allez, qu'est-ce qu'on lui met comme note à cette quatrième saison?
1: On va lui coller un 6,5. 6 lucarnes et demi sur 10.
3: Ça reste un score tout à fait respectable.
1: Tout à fait. Allez, on change de plateforme et de style avec Lanterns.
7: The Green Lantern's oath is to protect people. We both know I do a better job of this than you.
1: Je suis qui dit qui est. HBO a décidé de s'attaquer à un poids lourd de l'univers DC Comics en proposant une nouvelle version de Green Lantern. On avait eu droit à un film nul en 2011. Vous vous rappelez peut-être avec Ryan Reynolds dans le rôle.
3: Il n'était pas nécessaire.
1: Ouais. C'était pas trop difficile de faire mieux, mais là, c'est vachement mieux. Ah. Le co-créateur David Lindelof, qui était derrière l'excellente série The Leftovers, a imaginé un polar, ou plutôt une sorte de mix entre un polar rural et de la science-fiction. Et jusqu'ici, ça fonctionne du tonnerre. Et surtout, ça risque de plaire aux personnes qui sont allergiques aux fictions de super-héros, qui fuient les explosions numériques à gogo et les costumes en lycra.
3: Ça me parle.
1: Ouais, parce qu'ici, il n'y a rien de tout cela, n'est au menu. D'ailleurs, Lindelof a insufflé à la série une ambiance à la Trou Détective. Le premier épisode nous envoie dans une Amérique rurale, poussiéreuse, au fin fond du Nebraska. Des meurtres ont été commis. La shérif locale enquête comme elle peut, jusqu'à ce que deux Green Lantern viennent se mêler de son affaire.
3: Oui. Bah alors, faudrait que tu me l'éclaires, justement, ma lanterne, parce que moi, je ne sais pas c'est qui ces Green Lantern, qu'est-ce qu'ils font dans la vie.
1: Alors, les Green Lantern, ce sont des policiers intergalactiques qui portent un anneau magique, et qui ne s'occupent que des attaques extraterrestres.
3: Ah oui, c'est un marché de niche. Hein.
1: C'est un marché de niche, vraiment. Ouais, tu peux pas tellement postuler en ce moment. Et Hal Jordan, le Green Lantern en pré-retraite, accompagné de sa recrue John Stewart, est persuadé qu'il s'agit effectivement d'une menace extraterrestre au Nebraska. Donc ça, c'est le point de départ. l'univers de Lanterns, dont l'histoire nous est racontée sur plusieurs temporalités. On navigue entre 2016 et 2026, entre le début de la formation de Jon Stewart et le présent. Les allers-retours sont hyper maîtrisés et permettent de nous donner les infos au moment opportun et de jouer parfois avec nos nerfs. Oui, parce qu'on est un peu paumé au début, durant les deux premiers épisodes. C'est seulement durant le troisième épisode que l'on revient sur la genèse des Green Lanterns et sur le pourquoi du comment de ce duo improbable. Les acteurs sont super, Kyle Chandler est parfait en vieux Green Lantern fatigué et sarcastique, il n'est pas hyper sympa avec son petit apprenti. Quant à Aaron Pierre qui joue justement l'apprenti, il confirme avec cette série tout le bien que je pensais de lui après l'avoir vu dans le film Rebel Ridge. Je ne sais pas si vous avez vu ce film sur Netflix, c'est pas mal. Cet acteur est top et ses yeux, mais alors ses yeux, ils sont extraordinaires.
3: Mieux que ceux de ton chaton ?
1: Ah ouais.
3: Ah carrément.
1: Presque ouais.
3: Ah ouais.
1: Bref, après trois épisodes, on peut affirmer que Lanterns ne manque pas d'intérêt. C'est une série exigeante hein, qui prend pas son public pour des brels. Faut pas switcher sur son téléphone, enfin scroller. On
3: ouais.
1: dit comme ça, scroller.
3: Ça fait plaisir d'avoir des ouais. séries qui font encore ça.
1: Et puis elle part sur une belle base.
3: Bah très bien. Alors tu racontes ça, ça me rappelle un peu cette adaptation de Batman en noir et blanc avec Nicolas Cage que t'avais bien aimé aussi. Je sais pas si tu te souviens
6: non,
3: de cette série.
6: Non, c'est Spider.
3: C'était Spider Black.
1: Spider noir. Ouais.
3: Et là, on est un peu dans le même.
1: Non, c'est
3: registre.
1: Pas du tout le même style.
3: Non, du coup, tu lui mets
1: t'es
3: pas la même.
1: C'est plus côté. Oui, dans le sens. Oui, c'est très bien.
3: Ouais.
1: Mais c'est pas le même style.
3: D'accord.
1: On n'est pas dans le film hollywoodien noir des années 40, là.
3: Et du coup, tu lui mets pas la même note alors ?
1: Si, je vais peut-être lui mettre la même note.
3: Ah ouais ?
1: Ouais, parce que je vais lui mettre 8 bougies sur 10 à Lanterns.

Isaiah Rashad à l'instant avec SZA, Boy in Red. C'est marrant, Isaiah Rashad, on dirait presque le nom d'un basketteur américain. Ah non, je confonds avec Isaiah Ryder. 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Warning sign, yellow tape, borderline, broken state.

Un rappeur, je le vois sous-estimé à l'instant. Root Words Blues Fire. Et ben voilà les copains, il est l'heure de se dire au revoir. Merci de nous avoir suivis. On se retrouve demain, même heure, même chaîne. À suivre après les infos, ce sera super cheap.

0: Fouad Boukhari.
1: 9 jours après le tsunami des montagnes au Népal, les secours poursuivent leurs efforts et sont parvenus ce matin à extraire une 3e personne d'un tunnel du nord du pays où il était retenu prisonnier depuis la crue meurtrière du 26 août. Ils y ont retrouvé hier 2 ouvriers également bloqués. Juste après le désastre, les autorités népalaises avaient estimé à 100 le nombre d'ouvriers susceptibles d'être bloqués dans ce tunnel. L'immense vague d'eau, de glace et de débris causée par l'effondrement d'un glacier et de roches qui a déferlé à la frontière du Népal et de la Chine a fait au moins 1325 morts et près de 5600 disparus selon les derniers bilans officiels. Donald Trump affirme que ses émissaires sont à Moscou ce matin avec un plan visant à mettre fin à la guerre. Jared Kushner et Steve Witkoff doivent s'entretenir avec le président russe Vladimir Poutine. Les deux hommes se rendront ensuite à Kiev demain pour y voir le président ukrainien Volodymyr Zelensky. Le président américain n'a pas précisé si ce plan impliquait une cession du territoire de la part de l'Ukraine comme il l'avait laissé entendre auparavant. Volodymyr Zelensky a proposé de son côté à la Russie un arrêt réciproque des frappes durant les visites des émissaires américains. Environ 300 personnes ont participé hier soir à une marche blanche et ont observé une minute de silence en hommage aux victimes de la fusillade d'Arau. L'événement a été mis sur pied par les organisateurs de la rave party lors de laquelle le tireur a sévi. Ce rassemblement voulait offrir un espace de recueillement, de compassion et de solidarité. Les organisateurs souhaitaient également dénoncer toutes les formes de haine et de violence. Une Italienne de 22 ans a été tuée lors de la fusillade et 5 autres personnes ont été blessées, mais leurs jours ne sont pas en danger. Les délégués du centre suisse se réunissent aujourd'hui à Grange-Paco dans le canton de Fribourg. Ils vont notamment arrêter leur mot d'ordre sur la révision de la loi sur le matériel de guerre et sur le financement additionnel de l'AVS par un relèvement de la TVA. 2 objets soumis au vote du peuple le 29 novembre. L'Assemblée des délégués devrait sans surprise apporter son soutien à ces 2 objets. En golf, 1 seul Suisse s'est qualifié pour les 2 derniers tours des European Masters de Crans-Montana, comme l'an dernier où il était 7e. Le Turgovien Joël Gierbach va tenter de se hisser dans les 10 premiers. C'est le Sud-Africain Thurston Lawrence, vainqueur sortant, qui mène après 2 des 4 tours. La compétition est à suivre aujourd'hui et demain sur RTS2 et RTS Sport. La météo est un temps bien ensoleillé du Léman au Valais, sur le nord du plateau et du Jura ainsi que dans les Préalpes, malgré la présence de quelques nuages, parfois denses et par moments quelques faibles averses sur le nord de la région. Les températures seront encore estivales pour ce premier week-end de septembre. Comptez cet après-midi de 26 à 30 degrés en pleine. Des températures qui vont encore grimper jusqu'à lundi. Et ce temps, eh bien, il va nous accompagner au moins jusqu'à mardi.
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1: Hello à toutes, hello à tous, merci d'écouter la RTS Couleur 3 pour 2 heures de Super Chip, un survol de l'actualité gaming, tech et VOD. Cette semaine, émission un peu spéciale puisqu'on va débriefer le salon Gamescom de Cologne qui représente aujourd'hui quand même le plus gros salon au monde dédié aux jeux vidéo depuis la mort du salon E3 de Los Angeles. On a aussi une petite application chic et pas chère pour toutes celles et ceux qui galèrent avec le numérique et on en connaît toutes et tous. Et puis on s'intéressera au prochain film de Danny Boyle entre deux news tech et quelques petites autres joyeusetés. Pour le reste, on garde les bonnes habitudes avec pour commencer le morceau de la semaine qui nous emporte en Angleterre du côté de Bristol, retrouver le DJ et producteur Duke Bohara après deux premiers albums concept 11h du matin et 11h du soir en 2022 que je vous invite à aller écouter. Il revient ces derniers mois avec des productions moins instrumentales mais toujours aussi éthérées, c'est léger, c'est mélodieux, c'est parfait pour lancer ce nouveau numéro de Super Chip. On écoute Duke Bohara avec le morceau Jumpstart.

0: C'était le morceau de la semaine, c'était Duke Bohara avec le morceau Jumpstart.
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0: Non, je crois qu'on va changer de musique. Cette semaine, on va mettre les news gaming de côté, on va les distiller par-ci par-là parce qu'on a beaucoup de matériel gaming à partager. En revanche, on parle rapidement du musée suisse du jeu à la Tour de Paix qui vient d'ouvrir sa troisième édition du Festival des Jeux en marge de sa nouvelle exposition dédiée aux cartes à jouer. Alors ça va du vieux jeu de tarot au 14e siècle jusqu'aux trading cards en passant par Pokémon, Magic, j'imagine des Marvel et j'en passe. Depuis hier, le musée s'est emparé de la ville à travers une cinquantaine d'activités avec au programme du jeu vidéo, du jeu de société, des bourses d'échange, du jeu drôle, du mapping vidéo, des food trucks et des cartes un peu partout. C'est pour tout le monde, c'est jusqu'à dimanche et vous trouverez plus d'informations sur festivaldesjeux.ch ou museedujeu.ch. La suite, c'est de la musique. Et de la bonne musique, merci à Gabriel Schwen pour la programmation. On écoute Glu, Polyboy.
3: Trois.

Allez, dans quelques minutes, on débrief la Gamescom de Cologne avec monsieur Niels Weber, un habitué de Couleur 3. Mais avant ça, on écoute une habituée de Couleur 3, Danica, avec Wrong Things.

0: Games.
1: Allez, on part pour la Gamescom de Cologne avec notre consultant, un habitué de Couleur 3, un référent même pour les médias romans, puisqu'il est aujourd'hui psychologue spécialiste en hyperconnectivité, Niels Weber. Niels Weber qui a l'avantage d'être un gamer aussi, il connaît très très bien le domaine depuis assez longtemps. Il est très actif en Suisse romande, notamment au sein du blog Semper Ludo, semperludo.com. Et on a ouvert nos micros cette semaine, on s'est chopé sur le chat vocal de Steam, la grosse plateforme de jeux PC gamer. Et on commence par le premier jeu qui l'a marqué, puisqu'il a vu la bête, c'est Alien Isolation numéro 2.
2: Oui, alors j'ai fait même mieux que de le voir puisque j'ai pu y jouer. Et donc on a pu jouer à une démo dans laquelle on a pu découvrir le début de cet espace extérieur puisqu'on se retrouve donc sur une planète complètement inconnue sur laquelle il y a une tempête qui ravage comme ça le ciel et puis on démarre dans un véhicule de tout terrain dans lequel Petite séquence d'introduction, on fait connaissance avec 2-3 personnages et assez rapidement, il y a un problème, il faut sortir du véhicule et là tu patauges dans la boue, donc tu as un espèce de tutoriel comme ça dans la forêt. Et ensuite, assez rapidement, tu découvres un bout de la station Sébastopol du premier jeu. Alors, je ne vais pas spoiler la fin du premier jeu pour ceux et celles qui ne l'auraient pas fait.
1: Oui.
2: Mais il y a une raison.
1: Oui, qui fait qu'elle se retrouve là, ouais.
2: Voilà, pourquoi ce bout de station se trouve là. Et d'abord, on y entre pour essayer de trouver des survivants. Et ce qu'on va y trouver, c'est vivant, mais ça va laisser des morts aussi derrière nous.
1: Et ça monte au plafond.
2: Voilà, exactement. Et alors, l'effet marche toujours. J'ai trouvé que la rencontre avec l'alien était un petit peu moins bien amenée que dans le premier, parce que pour moi, c'est vraiment une de mes séquences de jeux vidéo favorites. Ouais. Et là, dans le 2, ça avait un peu un goût de déjà-vu, malheureusement. Et ce que j'ai trouvé très dommage, c'est que même si le jeu a l'air très prometteur, en fait, on ne nous a pas montré ce qu'on nous avait promis. C'est-à-dire qu'on nous promet un Alien Isolation 2 en extérieur, et finalement, on se retrouve dans un bout de la station Sébastopol. Mmh. Donc, en fait, on se retrouve finalement à rejouer dans les environnements connus du premier, etc. Ce qui n'est pas mauvais, puisque le premier jeu est excellent.
1: Ouais.
2: Mais c'est un peu dommage. Moi, j'avais envie de voir l'extérieur. J'avais envie de voir comment l'alien allait commencer à évoluer dans cet extérieur-là. Et donc, j'ai eu un petit échange comme ça avec un des membres de l'équipe à la fin en disant, mais il m'a dit, alors, t'as aimé? Puis j'ai dit, oui, c'est cool, c'est Alien Isolation, mais moi, je veux voir ce qu'il y a derrière. Et là, il m'a regardé en faisant 2 pouces avec ses 2 mains comme ça en me disant « Stay tuned !»
1: Ouais, évidemment, je pense qu'ils ont prévu la suite quand même derrière, quoi.
2: Exactement. Bon, je ne me fais pas trop de soucis sur le fait qu'ils ont prévu la suite, mais j'ai trouvé dommage que cette démo-là, elle était un peu mal choisie parce que ça ne montrait pas ce qu'on nous avait prévu. Et voilà, donc je trouvais un petit peu dommage.
1: Mais tu sais, la communication aujourd'hui, ça se distille pour générer des clics et des vues. Bon,
2: exactement.
1: On va passer au deuxième jeu que t'as adoré. C'est un remake, mais un remake qui est plutôt bienvenu. C'est Rayman Legends.
2: C'est ça. Donc Ubisoft Montpellier en l'occurrence, donc qui est à la fois l'éditeur et le développeur. Et pour moi, ce Rayman Legends, j'ai vécu un truc assez intéressant, c'est que pour moi, c'est une des bandes annonces de jeux vidéo les plus efficaces de l'histoire du jeu vidéo. Vous expliquer pourquoi. Parce que Stéphane, je sais pas si t'es comme moi, mais moi quand on m'annonce un remake ou un remaster, j'ai un peu une réaction qui est de l'ordre de
1: money.
2: Voilà, exactement. Et j'ai toujours un peu du mal à accrocher à ces idées de remaster, de remake. Et quand ils ont annoncé donc le remaster ou le remake plutôt de Rayman Legends, je me suis dit, mais pourquoi? Le jeu de base est excellent, il est toujours jouable aujourd'hui, si vous voulez y jouer, jouez-y. J'ai commencé à regarder cette bande-annonce et je pense qu'en moins de 3 minutes, j'avais complètement changé d'avis en me disant, je veux jouer à ce truc.
1: Donc super jeu de plateforme, hyper coloré, mais qui a bien profité à l'édition 2026, quoi.
2: C'est ça, exactement, parce que là, c'est une refonte totale graphique, puisque maintenant, le jeu tourne sur le moteur propriétaire d'Ubisoft, qui s'appelle Snowdrop, si je me souviens bien.
1: Ouais.
2: Et on a maintenant toute une utilisation de la 3D qui est beaucoup plus dynamique, alors qu'avant, c'était vraiment de la 2D. Et non seulement c'est une refonte graphique, mais il y a aussi des contenus supplémentaires, et notamment l'ajout de 4...
1: stages musicaux.
2: Exactement, c'est ça. Et si vous n'avez pas joué à Rayman Legends ou Origins, sachez que les stages musicaux sont des petites pépites de techniques en matière de jeu de plateforme, puisqu'il y a une version un peu déconne comme ça de chansons qui sont connues, qui sont rejouées donc par l'équipe, par les studios derrière. Mais nous, on doit jouer, on doit taper et sauter en rythme avec cette chanson. chanson-là.
1: Autrement, on reste dans le jeu familial avec Minecraft Dungeon numéro 2, non ?
2: C'est ça, et j'ai trouvé très chouette. Donc, on a pu jouer à Minecraft Dungeon 2, qui est très proche de la première version. Donc, ce que j'ai trouvé assez chouette, c'est la manière dont c'est présenté, puisque c'est une plateforme de rencontre entre des enfants qui joueraient à Minecraft et leurs parents qui joueraient à Diablo, par exemple.
0: Ok, d'accord.
2: Tu mets tout ça ensemble et tu peux les faire jouer ensemble. Et il y a vraiment les enfants qui vont expliquer à leurs parents qu'est-ce que c'est Minecraft, et de l'autre côté, les parents qui vont accompagner en disant bah, regarde, tu vois, cette statistique sur cette hache, c'est normal qu'elle fasse plus de dégâts parce qu'il y a un pourcentage plus grand.
1: Bon, bah, c'est cool. On est dans le jeu vidéo un petit peu plus vert. Et c'est peut-être pas pour rien que tu m'as proposé à la fin Knuckle Paradise, qui est une production Arte, j'ai cru comprendre.
2: C'est ça, exactement. Ça fait quelques années que Arte se sont mis à éditer du jeu vidéo. Et là, c'est un jeu d'un studio français qui s'appelle Flying Hawk Games. Donc, on a pu tester le jeu aussi. C'est un beat'em up dans lequel on dirige une combattante, une ancienne boxeuse qui, comme ça, vue à l'isométrique, donc vue du dessus dans un style très pixel art, cette ancienne boxeuse, elle a décidé de raccrocher les gants, elle dit « moi, plus de combat, j'ai arrêté », elle fait maintenant les gardes du corps, et elle se fait kidnapper, et elle se réveille sur une île déserte sur laquelle il y a un parc d'attractions un peu à la Scooby-Doo, c'est-à-dire que c'est une île désaffectée, et on l'oblige à participer à un tournoi d'arts martiaux. Et si vous avez vu le film avec Van Damme qui s'appelle Bloodsport, ça devrait vous parler, puisque ça a été, les films d'action des années 90 sont une source d'inspiration pour le studio qui est derrière. Et j'ai trouvé que le développeur avec lequel on a discuté avait un discours très intéressant, puisqu'il disait que leur philosophie, c'est qu'aujourd'hui, vu la course à l'armement des cartes graphiques, de la RAM, des consoles qui deviennent des fois, qui s'épuisent, de développer des jeux qui sont accessibles à tout le monde, qui tourneront sur un Steam Deck sans problème, c'est une philosophie qui, moi, me plaît beaucoup dans l'industrie.
1: Dans la course à l'armement, ouais.
2: Exactement.
1: Bon, et Nils, on marque une pause et on revient vite, rapidement, pour que tu nous parles un petit peu du salon Gamescom et un petit peu plus de manière générale, parce que les choses bougent, les continents sont en train de bouger. On en parle juste après un morceau de musique.

0: Ok, on est de retour avec Niels Weber pour terminer notre Wurst de Gamescom 2026. Grand salon, le plus gros salon, tu le disais tout à l'heure, c'est vrai, depuis que l'E3 de Los Angeles était mort, bah voilà, maintenant c'est la Gamescom qui attire le plus de monde et c'est la plus sérieuse parce que la Paris Games Week, ça reste encore plus un salon, voilà, festival plutôt grand public. Donc là, tu disais, cette année, ce qui t'a frappé, c'est les jeux asiatiques qui sont là en force, quoi.
1: Oui, c'est ça, parce que on a vu... de manière générale, que beaucoup des jeux qui nous ont été présentés, c'était justement des suites ou des remakes de jeux qu'on connaît. On a parlé d'Alien Isolation 2. Il y a un Fable qui débarque, qui est super beau, mais qui est aussi la suite. On a un remake de Tomb Raider Legacy of Atlantis, Castlevania Belmont's Curse, enfin tous ces jeux auxquels on a pu jouer sont des suites. Et à côté de ça, il y avait une présence beaucoup plus importante que les autres années des jeux asiatiques, entre autres chinois, mais pas seulement. Et ça, on s'est rendu compte que ça avait... on sait que la Gamescom, elle s'exporte. Il y en a maintenant une aussi en Amérique du Sud et en Asie. Mm-hmm. Et on voit que le marché chinois, en tout cas, enfin, c'est plutôt l'industrie chinoise qui essaye aussi de faire du pied aux joueurs européens.
0: Ils ont pas tort, dans le sens que pour nous autres joueurs européens qui connaissons que les dragons façon Game of Thrones, ça fait plaisir de découvrir quand même une culture millénaire qui a quand même des choses à nous raconter, et ça, c'est un coup de frais quand même dans le jeu vidéo, la présence chinoise aujourd'hui.
1: Oui, c'est vrai que ça change un peu, et on a aussi vu qu'il y avait un peu des fois des chocs des cultures, puisque on a des fois l'impression que les jeux se ressemblent beaucoup et que ça nous demande d'aller chercher un peu plus, de faire aussi un peu plus d'efforts, d'aller voir ce qu'il y a derrière peut-être des bandes annonces un peu grandiloquentes, d'aller chercher des mécaniques de gameplay qui peuvent être intéressantes aussi, avec le risque parfois de vouloir trop en faire et d'essayer de mettre tous les jeux dans un seul jeu.
0: Oui, c'est un petit peu ce qu'on peut leur reprocher, mais au moins il y a un public visiblement. Il y en a deux, trois qui fonctionnent. Une autre chose qui t'a frappé, c'est vraiment le décalage qu'on a entre typiquement la presse web qui nous relate des licenciements à tour de bras, le fait que l'industrie va mal, enfin que ça va mal pour certains, le discours officiel et la réalité.
1: Oui, c'est ça, parce que c'est une surprise pour personne non plus. L'industrie, on nous la présente, l'industrie du jeu vidéo, on nous la présente beaucoup en ce moment comme étant en crise, alors qu'en réalité, quand tu regardes les résultats financiers, tout va bien, tout se passe super bien, mais on annonce des licenciements par wagon partout, ça fait plusieurs milliers de personnes qui sont licenciées dans des grands studios, des studios qui ferment aussi. Et à côté de ça, on s'est rendu compte que dans la partie publique de la Gamescom, cette année, les stands étaient plus imposants que ces dernières années. Alors, il y a clairement eu un effet Covid où ensuite, les années suivantes, c'était plus tamisé et puis un peu moins grandiloquent, justement. Mais cette année, le budget était de nouveau colossal. Et on a senti un petit peu une sorte de discrépance comme ça, en se disant, mais il y a un truc qui est un peu inconfortable, de dire d'un côté on nous dit où c'est la crise, il y a pas de thunes, et de l'autre côté on t'en met plein les yeux avec du marketing visuel, alors très joli à regarder, hein, j'ai un Rayman géant comme j'en ai jamais vu. Mais voilà, c'était assez particulier, et tu sentais qu'il y a une très bonne ambiance à la Gamescom, mais c'est pas quelque chose qui va être abordé ouvertement.
0: Voilà, c'est un événement de com aujourd'hui aussi, hein. Il n'y a pas que des avantages à devenir le plus gros, quoi. Et l'autre chose, tu disais, c'est l'absence des gros, justement.
1: Oui, alors c'est typiquement Xbox et Nintendo sont toujours bien présent, mais cette année, il y a certains grands éditeurs qui n'ont pas fait le déplacement. Sony, ça fait un moment qu'ils ne viennent plus en tant que tel, mais on s'attendait quand même à avoir du Wolverine un petit peu partout, puisqu'il y a un jeu...
0: qui débarque dans 15 jours. Ouais.
1: C'est ça, une exclusivité PS5. Ben non, il n'y en avait pas. Et de la même manière, Blizzard ont un peu boudé la... Activision Blizzard ont boudé la Gamescom parce qu'ils ont la BlizzCon qui commence dans quelques jours. Donc, ils ont choisi leur cible. Et de la même manière, l'éditeur PlayOn n'avait pas de stand dans la zone presse, qui est une nouveauté. C'est-à-dire que d'habitude, ils ont toujours un immense stand et là, il n'y en avait pas. Et tu sens qu'il y a peut-être une volonté aussi de faire un peu profil bas pour certains, justement dans un climat où il y a beaucoup de licenciements et peut-être qu'il faut faire un peu moins de bruit pour revenir une fois quand la tempête sera passée. C'est la question un peu qu'on s'est posée.
0: Chacun y va de sa philosophie, visiblement.
1: C'est ça.
0: The Art of War. Niels, merci beaucoup pour ce débrief. La 2027, tu comptes y aller, parce que je pense qu'il y aura la PS6 de présenter d'ici là.
1: C'est bien possible, mais oui, j'irai clairement. C'est toujours un moment très sympa. C'est vraiment un moment où tu peux rencontrer les gens qui sont aussi derrière l'industrie et tu peux voir qu'il reste des gens derrière les jeux auxquels on joue. Et ça, c'est toujours très, très plaisant.

0: Eh ben on est bien chez Ali avec son titre Adore You.
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0: Et oui, c'est du sérieux. Côté gaming, cette semaine, je vous invite à vous connecter sur Tontube pour aller titiller les compteurs de la bande-annonce du prochain film Street Fighter. On s'approche déjà des 20 millions de vues. Ça fait un moment qu'ils communiquent dessus et plus on en voit, plus ça paraît vraiment bête et assumé. Alors je sais pas si on tient une bonne adaptation qui se prend pas au sérieux. En tout cas, ils se sont pas moqués de nous pour le casting. On retrouve Eric Andre, 50 Cent, Jason Momoa et David Dasmalkian. Tous dans des rôles que les joueurs reconnaîtront. C'est vraiment absurde, mais c'est aussi bien foutu. On est sur une production américano-japonaise, Paramount, Legendary Pictures et Capcom. C'est réalisé par un américano-japonais, Kitao Sakurai, qui a justement beaucoup collaboré avec le comique Eric Andre. C'est plutôt bon signe. Et ça sort en IMAX au Cinoche le 16 octobre. Sinon, côté gaming, on a du Vampire cette semaine, développé en Pologne avec Blood of the Dawnwalker, un jeu plutôt bien reçu par la presse. C'est porté par des anciens des studios CD Projekt qui nous ont fait la saga The Witcher. On a aussi un nouvel épisode de Donnie Moucha par les studios derrière Resident Evil

et justement la licence Street Fighter, mais on appliquera la touche Super Chip la semaine prochaine. Non, à suivre, on va plutôt parler des plans de conquête du monde d'une entreprise qui s'appelle Uber. Et ils s'en font. Uber.

0: C'était joli, non? C'était les Hills avec I'm on Standby. La suite, c'est un petit peu moins joli.
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0: Chez Uber, on a bien l'intention d'être le number one du véhicule autonome devant Alphabet avec ses Waymo ou encore Elon Musk avec ses Tesla. Parce que oui, lui aussi, il est sur le dossier. Depuis le début, chez Uber, les investisseurs se sourient du coin de l'œil, puisqu'à terme, c'est évident, on en aura terminé avec les petites étoiles et les bouteilles d'eau gratuites. Les auto-entrepreneurs pourront auto-rester chez eux quand Uber les remplacera par des IA. Pendant un temps, l'entreprise a dépensé pas mal d'argent pour développer sa propre solution, jusqu'à lâcher l'affaire en 2020 au moment de faire des économies. Parce que oui, gérer des données GPS et des chauffeurs indépendants, c'est pas la même chose que de développer une intelligence artificielle spécialisée dans la conduite autonome. 6 ans plus tard donc, l'entreprise ne s'est jamais aussi bien portée côté trésorerie, mais surtout elle est revenue sur son business de base, à savoir faire office de middleman entre des clients et un service. Donc plutôt que de développer leur propre solution en interne, ils viennent de poser sur la table 10 milliards de dollars pour créer une super plateforme uniformisée, développée conjointement avec les différents projets de taxi autonome qui seraient d'accord de les rejoindre pour profiter de leurs 200 millions de clients et de leur bon argent. De son côté, Uber file aussi un bon gros coup de main en prévoyant de déployer ces prochaines années plusieurs centaines de véhicules équipés de capteurs afin de collecter des données de conduite pour le compte de ces mêmes partenaires, tout ça pour uniformiser les méthodes et accélérer l'entraînement de leurs différentes IA. On parle quand même de plus de 120 000 véhicules qui seront déployés dans au moins 15 grandes villes ces prochaines années. On va commencer d'ailleurs par Londres qui vient d'ouvrir l'autorisation au déploiement des véhicules autonomes, pour l'instant avec un chauffeur de sécurité au volant. Alors pour ce qui est de l'aspect boursier, Uber perdrait un peu la confiance des actionnaires ces dernières années avec un recul d'environ 13% pour 2026, justement parce que la promesse du véhicule autonome n'est pas encore tout à fait là et que les choses ne vont pas se débloquer de sitôt. Ils commencent à en prendre conscience. On n'a pas encore réglé les nombreux problèmes quand il s'agit de pointer du doigt un responsable en cas de problème justement, et tout ça au niveau mondial. D'ailleurs, jusqu'à 13h, je propose d'énumérer les nombreux soucis qui sont pas encore réglés. Non, allez, on va écouter de la musique. Tut tut, on écoute Vendredi sur mer avec Je ne reviendrai pas.
2: C'est joli.

Un classique sur Couleur 3, c'était les Transplants avec Diamonds and Guns. Super Chip, première partie, c'est terminé. On se quitte pour mieux se retrouver après le flash de midi pour la P2, parce qu'on est une émission logique. On va notamment parler d'une application pour Android développée en Suisse qui vient en aide à toutes celles et ceux qui galèrent dès qu'on dit USB, USB-C, Freebox, Wi-Fi et bien d'autres choses. À plus tard, après le flash. Ciao, ciao.

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1: L'ambassadeur américain en Israël appelle ce matin, je cite, à de sévères conséquences face aux violences des colons contre les Palestiniens. Selon Mike Huckabee, Israël a la responsabilité, dit-il, d'assurer la sécurité des Palestiniens en Cisjordanie. Par ailleurs, l'ambassadeur a aussi affirmé qu'il n'existait aucun plan pour expulser les Palestiniens de la bande de Gaza, après que des ministres israéliens ont appelé à vider le territoire de ses 2 millions d'habitants et à les transférer à l'étranger. Jared Kushner et Steve Witkoff sont attendus à Moscou ce samedi, puis à Kiev demain. Les émissaires de Donald Trump doivent y rencontrer les présidents russes et ukrainiens avec un plan visant à mettre fin à la guerre, selon le président américain. Mais les perspectives d'une avancée sont jugées extrêmement faibles. Côté russe, le président ukrainien Volodymyr Zelensky a dénoncé des frappes qui ont touché les deux aéroports de Kiev cette nuit, y voyant la volonté de perturber la visite des émissaires. Plusieurs explosions entendues également en Iran. Ce matin, près de l'île de Karg, où se situe le principal terminal pétrolier du pays dans le Golfe, sur fond de reprise des hostilités avec les États-Unis. Information rapportée par plusieurs médias iraniens, mais les autorités iraniennes et américaines n'ont pas fait de déclaration à ce sujet dans l'immédiat. Les affrontements entre les deux camps ont repris dimanche dernier avec des attaques américaines contre l'Iran. Alors que le conflit est entré dans son 7e mois, Téhéran continue de verrouiller le stratégique détroit d'Ormuz, tandis que Washington poursuit son blocus des ports iraniens. Une minute de silence et une marche blanche. Environ 300 personnes ont participé hier soir à l'hommage rendu aux victimes de la fusillade d'Arao. L'événement a été mis sur pied par les organisateurs de la Rave Party, lors de laquelle le tireur a sévi. Une Italienne de 22 ans a été tuée lors de cette fusillade et 5 autres personnes ont été blessées, mais leurs jours ne sont pas en danger. La grotte de glace du glacier du Rhône doit fermer. Le Conseil d'État valaisan a rejeté le recours de l'exploitant contre la décision ordonnant la remise en état du site et la cessation de son exploitation. Information de la RTS, l'exploitant a 30 jours pour faire recours. La grotte de glace, une galerie retaillée chaque printemps, permet une immersion au cœur du glacier, exploitée depuis plusieurs générations par une famille haut-valaisanne qui fait donc payer l'accès et attire ainsi jusqu'à 100 000 visiteurs par an. 5 Suisses sont en lice ce samedi à Bruxelles pour la deuxième soirée de la finale de la Diamond League d'athlétisme. La championne d'Europe du 800 mètres, Audrey Véraud, sera certainement l'objet de tous les regards, invaincue cette année et en quête du record du monde. Et sa grande rivale, comme toujours, sera une nouvelle fois la néerlandaise Femke Brodebol. Côté ciel, un temps encore très estival. Le soleil qui brillera du Léman en Valais, sur le nord du plateau et du Jura, ainsi que dans les Préalpes. Mais les quelques nuages présents au-dessus des reliefs pourraient donner de très légères pluies par endroits. Il fera encore assez chaud aujourd'hui, 26 à 30 degrés en pleine. Même programme jusqu'à mardi avec des températures qui devraient légèrement grimper.
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1: Re-bonjour à toutes, re-bonjour à tous, vous êtes toujours sur la RTS Couleur 3, on est parti pour la P2 de Superchip avec au programme un jeu vidéo quand même, jeu vidéo que vous retrouverez en vidéo dans l'émission Le Perchoir, diffusé tous les lundis soirs à 18h, il s'agit du jeu Dench Attack, un jeu de train où on fait du skate, avec une bande son de malade. On va aussi parler de YouTube qui est en train de revoir légèrement les conditions pour les influenceurs et les créateurs de contenu, et puis évidemment on va vous parler du prochain film de Danny Boyle qui s'attaque à un mania de la presse aux États-Unis. Voilà, on est ensemble jusqu'à 13h. Évidemment, il y aura la jolie musique de Gabriel Schwenn. Vous écoutez Superchip P2. Bonjour à toutes, bonjour à tous.

0: Par ordre vocal d'apparition, on a eu Olivia Rodrigo avec Expectations. À l'instant, c'était Finn Wolfhard avec Follow. La suite, on game.
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0: Ça se déroule au Japon, ça ressemble à un jeu japonais et pourtant c'est développé en Espagne à Barcelone. C'est Dench Attack, un jeu de train qui n'a rien à voir avec tous les jeux de train. Côté scénario, ça se déroule dans le futur avec des villes condamnées à vivre sous d'énormes dômes à cause du réchauffement climatique. Toutes ces villes sont reliées entre elles par des voies de chemin de fer qui ressemblent à des parcours de Grand 8. Dans le jeu, on incarne Amy, une livreuse de ramen qui se retrouve dans une compétition avec d'autres cheminots. Alors au début c'est assez simple, le jeu nous apprend à accélérer et à freiner dans les virages pour pas dérailler. Et puis rapidement on nous introduit la touche de saut pour franchir les obstacles et plus tard pour changer de voie. Et en deux temps trois mouvements on se retrouve avec sa locomotive à faire des figures comme dans un jeu de skate. On saute, on fait un 360, on retombe sur la voie d'à côté et on va le plus vite possible. Tout ça dans des décors super pop et super cartoon qui défilent dans tous les sens jusqu'à nous retourner la tête. Chaque parcours intègre des objectifs à remplir pour atteindre le 100% et plus on avance dans les stages, plus ça se complexifie avec des embranchements et des raccourcis. Et au bout d'un moment, quand on a enchaîné suffisamment de combos, ça fait apparaître une voie arc-en-ciel qui nous emporte encore plus loin. Après 5 minutes de jeu, on a compris le principe et il reste plus qu'à se laisser guider à travers des parcours super originaux et super variés. Entre les décors urbains ou les zones de forêt, Dench Attack multiplie les environnements à mesure qu'il étend son univers. Et comme tout bon jeu d'action, on trouve aussi des bons gros boss de fin de chapitre qui vont faire appel à toutes nos compétences. Et le plus fou, c'est que le jeu est super généreux. Dench Attack s'étend sur 9 chapitres qui nous font visiter 46 préfectures à travers une soixantaine de stages et autant de musique. Tantôt c'est un parcours à terminer, parfois ce sont des courses avec d'autres trains ou des stages avec plusieurs embranchements qu'il faudra emprunter pour remplir les objectifs. Bref, c'est une super bonne surprise, c'est un peu ce que le jeu Sonic aurait dû être à son passage en 3D. D'ailleurs, c'est pas pour rien que la BO est notamment composée par des anciens de chez Sega et des jeunes artistes autant européens qu'américains et japonais. C'est pour ça qu'on a un peu fait de place à la musique. Et le plus fou, c'est que tout ça se propose autour des 20 balles sur PC, PlayStation 5, Xbox et Nintendo Switch. Retenez bien son nom, il s'appelle Dench Attack.

0: Alors, je sais pas vous, mais Skate Nash, quand même, il a pas bougé. Hein. Foundations à l'instant.
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0: Allez, à présent, on va se perdre dans le lexique des nouvelles technologies. Non, je rigole, justement. On va surtout venir en aide à tous les seniors autour de nous qui se retrouvent souvent largués par les nouvelles technos. Et encore, quand je dis senior, je suis un peu vache parce que perso, je connais pas que des seniors qui galèrent. Bref, aujourd'hui, c'est pas grave, justement, puisqu'on va parler d'une application Android développée en Suisse. Une app qui regroupe toute une série d'aides pour celles et ceux qui sont pas super à l'aise avec le web, les routeurs, les bidules USB et les machins HDMI. L'application s'appelle TechBuddy et j'ai échangé avec son concepteur Ludovic, à qui j'ai demandé de se présenter.
2: Oui, alors moi c'est Ludovic Laubcher, 35 ans, j'ai développé TechBuddy et je suis aussi rédacteur chez jvmag.ch, le site roman d'actualité, tout ce qui concerne le jeu vidéo, la pop culture, le cinéma, les séries et les hardware.
0: Est-ce que tu te souviens du moment où tu as eu l'idée de TechBuddy ?
2: Alors, TechBuddy, c'est une très vieille histoire à la base. C'était à l'époque où mon grand-père était encore en vie. Il faisait que de m'appeler à des heures toujours pas possibles quand il avait des problèmes d'informatique, le téléphone, la télévision, Internet. Et à cette époque-là, je me disais, mais purée, il faudrait un programme, quelque chose qui permettrait de tout pouvoir expliquer facilement à la personne pour qu'elle puisse s'en sortir sans devoir toujours déranger l'autre. Et avec l'avènement de l'IA, vu que moi je ne connaissais rien du tout au développement, j'ai pu créer TechBuddy plutôt facilement, sans avoir plus de connaissances que temps.
0: Alors je le disais tout à l'heure, hein, TechBuddy ça parle téléphonie, internet, appareils connectés, mais plutôt que de te demander de m'énumérer une liste comme ça, est-ce que tu peux me dire comment tu as catégorisé ton application ?
2: Alors pour faire simple, TechBuddy se scinde, disons, en 5 parties, en 5 groupes spécifiques. Donc on a tout ce qui concerne un problème, donc avec un ordinateur, un smartphone, télévision, le streaming, internet. On a un annuaire qui regroupe donc tout ce qui concerne le multimédia suisse, donc ça peut être les fournisseurs téléphonie internet comme Swisscom, jusqu'aux magasins, même jusqu'à certains spécialistes. On a un système d'urgence où, selon certains cas spécifiques, il y a des conseils de quoi faire, par exemple une batterie qui gonfle subitement du téléphone, qu'est-ce qu'on fait ? Ben, là, il y a des conseils tout de suite accessibles, comme ça, il n'y a pas de temps à perdre. Ensuite, on a justement le fameux lexique avec donc l'explication, donc qu'est-ce que c'est un HDMI, avec une photo pour présenter le câble, vu que les gens, voilà, aujourd'hui, ils peinent un peu, surtout les seniors. Et pour terminer, on a un système de mémo donc qui est privé en local sur le téléphone et qui permet d'enregistrer son mot de passe du téléphone ou de tel et tel site et qui est totalement privé et en plus sécurisable avec un code PIN. Donc il y a tout est en local et rien n'est partagé.
0: Et un autre truc de sympa avec ton app, c'est qu'à chaque fois qu'on l'ouvre, on a un petit reminder sur les dangers du web, sur le fait de pas cliquer sur un lien, sur les mails frauduleux.
2: Oui, il y a une petite trentaine de petits conseils qui pop quand on ouvre l'application sur des conseils poubettes, mais voilà que les gens ne savent pas forcément. Il y a au jour d'aujourd'hui, tu me parles du mail frauduleux. Les arnaques n'ont jamais été autant légion que maintenant. Et c'est aussi grâce à l'IA que ça s'est démocratisé et que les gens ont plus de facilité à créer des arnaques.
0: Alors TechBuddy est dispo sur le Play Store pour 2 balles. Il n'y a pas de version iOS prévue pour le moment. Est-ce que pour l'instant, tu vas aussi faire des mises à jour sur la version Android ?
2: Oui, des mises à jour. Là, il y a eu l'été. Là, j'ai dit, j'ai fait une pause cet été. Là, j'ai beaucoup travaillé dessus. J'ai commencé en début d'année à bosser dessus et j'avais pas arrêté jusqu'à sa sortie. Donc, là, j'ai dit pause et puis des mises à jour vont venir petit à petit ces prochains mois.
0: Bah, merci Ludovic. Bonne suite à toi. Puis bonne chance avec ton app TechBuddy. Donc.
2: Oui, à bientôt. Ciao, ciao.

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C'est nouveau, c'est Made in Switzerland, c'était Red Echo avec Painkiller. Dans quelques minutes, on parle de YouTube qui est en train de durcir ses conditions d'utilisation pour les influenceurs et les créateurs de contenu. Mais avant ça, on écoute encore un petit peu de musique. Trop bien.

0: Après cette jolie chanson, on a envie de faire coucou je panier. C'était Chien Bleu avec le titre Longtemps.
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0: Allez, on va parler de la première plateforme VOD au monde, YouTube, qui s'apprête à durcir ses conditions pour entrer dans son célèbre programme partenaire, celui où qu'on fait de l'argent. Et si n'importe qui peut poster des vidéos sur YouTube, ça va devenir de plus en plus dur de rejoindre ce club très select, puisqu'à compter du 1er février 2027, il va vraiment falloir cartonner niveau stats et audience si on veut se faire repérer et monétiser. Tout d'abord avec le nombre d'abonnés qui ne change pas, on commence toujours à être un micro-influenceur à partir de 1000 abonnés. Par contre, quand il suffisait de 4 000 heures de visionnage à l'année, il va falloir atteindre le double, soit 8000 heures de contenu visionné. Même chose pour les shorts qui devront atteindre les 20 millions de vues en 3 mois contre 10 millions aujourd'hui. Depuis 2018, YouTube n'avait rien changé à son système de partenariat et il justifie cette mise à niveau pour répondre à l'augmentation de son trafic et à son audience. Un trafic qui prend des proportions très impressionnantes avec une moyenne de, tenez-vous bien, 200 milliards de shorts consultés chaque jour sur la planète et plus d'un milliard d'heures de visionnage à la télévision quotidiennement. YouTube a été créé en 2005, il a été racheté par Google en 2006, aujourd'hui le petit a 21 ans et ses parents sont super fiers de lui.

0: Waouh, elle envoie la madame. C'était Six Sex avec No FOMO. Repérage couleur 3.
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0: À 69 ans, il a toujours une des réalisations les plus pop de la planète. Le réalisateur anglais Danny Boyle revient à travers un biopic qui n'a rien de musical, puisqu'il s'agit de Ink, l'adaptation d'une pièce de théâtre qui date de 2017 sur le très sulfureux milliardaire Rupert Murdoch, un mania des médias qui détient environ 200 quotidiens, magazines, stations de radio et chaînes de télé. Alors c'est un Australo-Américain, aujourd'hui âgé de 95 ans, avec une fortune estimée à plus de 22 milliards de dollars. Il détiendrait les deux tiers de la presse australienne, alors je vais en citer quelques-unes pour le reste du monde. Le Times, The Sun, Virgin Radio, le Wall Street Journal, le New York Post, et aussi Fox News qui devrait suffire à vous faire une petite idée. Si je me réfère à la page Wikipédia du Gaillard, ce mec est tellement influent depuis Ronald Reagan jusqu'à Donald Trump que Monsieur Joe Biden l'aurait qualifié d'individu le plus dangereux au monde. Bref, Danny Boyle nous tire son portrait. Et pour le jouer, il a choisi Monsieur Guy Pearce, avec une carrière en dents de scie, mais c'est un bon acteur. Et en face de lui, on va retrouver Jack O'Connell, qui jouait le chef des Super Pas Cool dans 28 ans plus tard. Lui va jouer le patron du journal The Sun. Le trailer de Ink annonce la couleur, puisqu'on va les suivre dans leur interaction, qui a changé le traitement des news à tout jamais. Et on a aussi l'actrice Claire Foy, qui incarne une journaliste du Sun, un personnage fictif qui regroupe toutes les femmes journalistes qui travaillaient dans le journal à ce moment-là. Alors pas besoin de vous dire que la bande-annonce envoie de l'image qui bouge de partout, c'est toujours aussi pop avec Danny Boyle. Ink est en compétition ces jours au Festival du film de Venise. Il est déjà noté 7.8 sur 10 sur la référence du cinéma imdb.com. Il sort sur les écrans au mois de décembre pour finir sur Netflix quelques semaines plus tard, le 8 janvier.
6: Moi, j'aime bien Danny Boyle. Il est trop cool. Il a fait Trainspotting. C'est trop bien.
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0: C'était l'unique Yamé sur Couleur 3 avec Ne reviens pas.
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0: Il nous reste un petit peu de temps, on va se faire une bonne nouvelle pour toutes celles et ceux qui flippent un peu avec la démultiplication des data centers, notamment au Texas qui vient d'interdire il y a quelques semaines pas moins de 1800 projets sur son sol. Alors cumulé, ces data centers auraient nécessité 474 gigawatts, ça représente plus d'un tiers de la capacité électrique non pas du Texas mais de tout le pays. Voilà, j'ai pas de chute donc on va dire...

Repérage couleur 3, c'était Sunday June avec What If I Tried. Super Chip, épisode du jour, c'est terminé. On se donne rendez-vous la semaine prochaine pour l'épisode suivant avec du test, des news tech qui vont se glisser entre des titres, quelques nouveaux films, quelques nouvelles séries. On se réjouit déjà, en tout cas. On se donne rendez-vous samedi matin à partir de 11h. D'ici là, bon week-end à l'écoute de la radio que vous avez sélectionnée. Vous avez bien fait, vous avez bon goût. Et à la semaine prochaine. Ciao, ciao.

0: 22h. Virginie Langeroc.
1: Les délégués du Centre Suisse soutiennent le financement additionnel de la rente AVS. Ils étaient réunis à Fribourg aujourd'hui. L'Assemblée s'est prononcée à une large majorité en faveur du financement de la 13e rente AVS par une hausse de la TVA de 0,4%. Certains délégués ont pour leur part estimé que ce modèle pénalisait trop la classe moyenne et qu'il fallait trouver à terme une autre variante. Les délégués ont également approuvé, cette fois sans opposition, les assouplissements en matière d'exportation et de réexportation de matériel de guerre. Une révision qui avait été validée par les chambres fédérales. Le père du tireur présumé d'Arao témoigne aujourd'hui dans le quotidien jurassien. Il confirme que son fils avait été diagnostiqué schizophrène et se demande comment il a pu conserver des armes malgré sa pathologie et appelle à combler cette lacune administrative. Le père se dit dévasté et s'excuse au nom de son fils. Le suspect avait été hospitalisé il y a une vingtaine d'années à Pronton durant 3 semaines dans une unité psychiatrique à Delémont parce qu'il ne supportait plus d'avoir du monde autour de lui et n'était plus capable de travailler normalement, précise son père dans les colonnes du quotidien jurassien. Depuis, il bénéficiait d'une rente d'assurance invalidité à 100%. Le père dresse le portrait d'un homme qui ne livrait rien de sa vie privée, fuyait les contacts et se montrait paranoïaque. Nous étions quasiment les seules personnes qu'il voyait encore, confie-t-il. La fusillade est survenue dans la nuit de samedi à dimanche dernier. Le suspect a tiré plus de 40 coups sans raison apparente, faisant un mort et 5 blessés. Le Valais demande à l'Office fédéral de l'environnement l'autorisation d'abattre intégralement 2 meutes de loups, celle d'Augsbourg et de la vallée de Nantes. Le canton justifie sa requête par les 219 animaux d'élevage qui ont été tués durant la saison d'alpage 2026. Les régions d'Augsbourg et de Nantes sont particulièrement touchées avec respectivement 54 et 25 bêtes tuées cet été. D'autres cantons, comme les Grisons, le Tessin ou Saint-Gall, ont également émis de nouveaux ordres de tir. La réponse de l'Office fédéral de l'environnement sur la demande de Valaisanne est attendue d'ici la mi-septembre. Cyclisme, fin de saison pour Tadej Pogacar après sa chute lors de la Vuelta. Le cycliste ne reprendra pas la compétition cette saison pour se concentrer pleinement sur sa récupération. Il doit se faire opérer à l'épaule après donc sa chute lors du Tour d'Espagne. Le Slovène fait donc l'impasse sur les championnats du monde à Montréal en septembre, sur les championnats d'Europe en Slovénie début octobre et sur le Tour de Lombardie en octobre également, 3 courses dont il est tenant du titre. En athlétisme, 5 athlètes suisses seront en lice ce soir à Bruxelles pour la 2e soirée de la finale de la Diamond League. Les projecteurs sont de nouveau braqués sur Audrey Véro. Invaincue cette année sur 800 mètres, elle entend bien le rester. Elle a remporté les 5 courses auxquelles elle a participé. Au Weltklasse, la fribourgeoise avait encore amélioré la meilleure performance mondiale de l'année pour la porter à 1 minute 53 secondes et 70 centièmes. Elle va courir ce soir en fin de session, ce sera aux alentours de 21h40. La journée sera bien ensoleillée malgré quelques passages nuageux plus denses sur le plateau et le Jura. En plaine, il fera aujourd'hui un maximum de 29 degrés.
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2: Ils sont à Moscou aujourd'hui, ils seront à Kiev demain. Jared Kushner et Steve Witkoff, les émissaires de Donald Trump, arrivent, selon le président américain, avec une proposition pour mettre fin à la guerre en Ukraine. Ils ont été accueillis tout à l'heure à Moscou par l'émissaire russe pour les questions économiques. Hier soir, le président ukrainien Volodymyr Zelensky a proposé de respecter un cessez-le-feu avec la Russie pendant la tournée des émissaires américains. Moscou n'a pour l'instant pas répondu à cette proposition. L'ambassadeur américain en Israël s'est rendu aujourd'hui dans une ville de Cisjordanie occupée, ville palestinienne. Il a notamment rendu visite à la communauté américano-palestinienne. Il a appelé à de sévères conséquences face aux violences qu'ils subissent après une recrudescence des attaques de colons. Tout en se refusant à critiquer Israël ou à s'adresser à ses dirigeants, le diplomate américain a appelé à des mesures fortes contre ces violences, en soulignant qu'elles étaient le fait d'une minorité de colons. Le port de Douvres en Angleterre, bloqué aujourd'hui par des manifestants. Douvres est le principal point de départ des ferries pour la France. Des vidéos diffusées sur les réseaux sociaux montrent des groupes d'hommes vêtus de noir, portant des foulards et des cagoules et qui bloquent les principaux axes routiers du port. Certains scandaient « Stop the boats », arrêtez les bateaux, ce que rapporte la BBC en référence aux demandeurs d'asile qui arrivent sur la côte sud de l'Angleterre en provenance de la France à bord d'embarcations de fortune. C'est un vrai miracle. Après 9 jours de recherche, les secours sont parvenus aujourd'hui à extraire un 3e rescapé de nationalité chinoise après le sauvetage hier de 2 ouvriers népalais coincés dans un tunnel sur le chantier d'un barrage en construction. L'ONU lance un appel d'urgence pour collecter 50 millions de dollars pour subvenir aux besoins essentiels de plus de 80 000 personnes dont le village a été détruit suite à la coulée de boue de la semaine dernière. Un continent africain plus grand, des États-Unis plus petits, les Nations Unies adoptent aujourd'hui une résolution pour promouvoir une représentation cartographique mondiale plus fidèle à la taille réelle des continents. Ce texte a été adopté par 164 voix contre une seule, celle des États-Unis, et 6 abstentions. La résolution vise à encourager les organisations internationales à abandonner une très vieille cartographie qui remonte au XVIe siècle, conçue pour la navigation maritime et qui agrandit artificiellement les territoires situés aux hautes latitudes. Une distorsion qui contribue à minimiser dans les esprits la taille de l'Afrique, de l'Amérique latine et de l'Asie du Sud, assurent les partisans de cette résolution. Les cartes façonnent notre compréhension du monde, déclare le ministre des Affaires étrangères du Togo à l'origine de cette résolution. Judo, Teddy Riner, qui devait participer au championnat du monde le mois prochain, déclare forfait en raison d'une blessure à une épaule. Le Guadeloupéen visait au championnat du monde rien de moins qu'un 12e titre mondial. Du soleil aujourd'hui, malgré quelques nuages, notamment sur le plateau et le Jura, les températures ne dépassent pas les 29 degrés.
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2: Le président russe Vladimir Poutine ordonne une cessation des frappes sur Kiev pendant 3 jours. À compter de minuit aujourd'hui, décision prise alors qu'une délégation américaine est attendue demain à Kiev et vient d'arriver à Moscou. Jared Kushner et Steve Witkoff sont porteurs d'une proposition pour mettre fin à la guerre en Ukraine. Malgré cela, des frappes russes avaient touché la nuit dernière des 2 aéroports de Kiev. Dénonciation du président Zelensky qui voit la volonté de Moscou de perturber la visite prévue de ses émissaires. Le centre suisse entre en campagne en vue des élections fédérales de 2027 au cours de l'Assemblée des délégués qui se tenait ce matin dans le canton de Fribourg. Le centre affichait son ambition de décrocher un 2e siège au Conseil fédéral. L'Assemblée s'est également prononcée en faveur du financement de la 13e rente AVS par une hausse de la TVA. Les délégués ont également approuvé les assouplissements en matière d'exportation et de réexportation de matériel de guerre, 2 objets qui sont soumis au peuple le 29 novembre. Le père du tireur présumé d'Aro témoigne aujourd'hui dans le quotidien jurassien. Il confirme que son fils avait été diagnostiqué schizophrène et se demande comment il a pu conserver des armes malgré sa pathologie. Il appelle à combler cette lacune administrative. Le père se dit dévasté et s'excuse au nom de son fils. Il dresse le portrait d'un homme qui ne livrait rien de sa vie privée, fuyait les contacts et se montrait paranoïaque. La fusillade est survenue le week-end dernier. Le suspect avait tiré plus de 40 coups sans raison apparente, faisant 1 mort et 5 blessés. Au port de Douvres, dans le sud de l'Angleterre, des centaines de manifestants anti-migrants ont bloqué l'accès ce matin, interrompant brièvement le trafic maritime entre la France et le Royaume-Uni. La police avait indiqué dialoguer avec les manifestants, mais l'accès au port est désormais rétabli. La circulation a pu reprendre. Les gouvernements britanniques successifs ont tous promis de juguler les traversées clandestines de la Manche. Selon des chiffres publiés fin août, les demandes d'asile ont en tout cas reculé de plus de 20% au Royaume-Uni sur 1 an, et elles sont à leur plus bas niveau depuis 2022. En Indonésie, la sécheresse entraîne de vastes incendies. Depuis le début de l'année, près de 300 000 hectares de terre ont brûlé. Un épais nuage de fumée recouvre toujours certaines parties du pays, jusqu'en Malaisie voisine, ainsi qu'à Singapour et jusqu'aux Philippines. La fumée toxique entraîne une hausse des problèmes respiratoires et la fermeture d'écoles. Le phénomène El Niño devrait être le plus puissant jamais enregistré en 4 décennies et entraîne des conditions plus sèches qui rendent les incendies de forêt plus difficiles à contenir. Conséquence, plus 1,5 million d'élèves suivent désormais des cours à distance. De nombreuses écoles en Indonésie sont fermées en raison de la détérioration de la qualité de l'air. Cyclisme, Tadej Pogačar ne reprendra pas la compétition cette saison pour se concentrer pleinement sur sa récupération. Le quintuple vainqueur du Tour de France s'est fait opérer à l'épaule après une chute lors du Tour d'Espagne. Du soleil aujourd'hui avec quelques passages nuageux plus denses, notamment sur le nord du plateau et le Jura ainsi que dans les Préalpes. Il fait un maximum de 29 degrés.
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0: 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Virginie Langeroc.
1: En Allemagne, des milliers de personnes ont manifesté aujourd'hui à Magdebourg, dans l'est du pays, en faveur de la démocratie. Un scrutin régional doit avoir lieu dans ce Länder de Sachsen-Anhalt, où l'extrême droite allemande pourrait remporter une victoire historique. L'AfD Alternative for Deutschland ambitionne de prendre la tête de cette région, ce qui serait une percée inédite dans l'Allemagne depuis 1945. Jusqu'ici, tous les partis ont exclu de gouverner avec l'AfD, avec l'extrême droite, à l'exception d'un parti de gauche pro-russe. À Moscou, Jared Kushner et Steve Witkoff, les émissaires de Donald Trump, sont arrivés aujourd'hui. Ils sont porteurs, selon le président américain, d'une proposition pour mettre fin à la guerre en Ukraine. Le président russe, Vladimir Poutine, va les recevoir aujourd'hui au Kremlin. Ils doivent ensuite se rendre demain en Ukraine. Selon le porte-parole du Kremlin, Vladimir Poutine a ordonné une cessation des frappes pour 3 jours à compter de ce soir sur la capitale ukrainienne, le temps de ses contacts avec les Américains. Le président ukrainien avait affirmé de son côté que Kiev ne bombarderait pas la Russie pendant ces négociations. En Iran, en revanche, les médias iraniens ont fait état de plusieurs explosions ce matin près de l'île de Karg, qui abrite le principal terminal pétrolier du pays. Les affrontements entre Iran et États-Unis ont repris dimanche avec des attaques américaines contre l'Iran alors que le conflit est entré dans son 7e mois. En Croatie, des dizaines de milliers de personnes se sont rassemblées aujourd'hui sur la place centrale de Zagreb et ils protestent contre l'accumulation de plus de 30 000 tonnes de déchets et l'inaction du gouvernement. La manifestation est l'une des plus importantes en Croatie depuis plusieurs années. Elle a été baptisée Marche pour la Lika, du nom de la région montagneuse où sont stockés ces déchets illégalement. Le gouvernement s'est engagé à dépolluer le site, mais les organisations environnementales dénoncent le peu de progrès réalisé. À la Mostra de Venise, des centaines de fans du groupe Oasis se sont rassemblés aujourd'hui devant le palais du festival. Ils veulent ne pas rater la première mondiale d'un documentaire consacré au groupe britannique. Les admirateurs du groupe de Manchester étaient prêts à patienter toute la journée, malgré la chaleur et l'humidité avant la projection prévue ce soir. Don't Look Back in Anger, c'est le titre de ce documentaire qui retrace la réconciliation des frères Gallagher. Oasis reste l'un des groupes les plus influents du rock britannique des 30 dernières années. Et le documentaire s'inscrit dans une tendance croissante qui consiste pour les grandes stars de la musique à porter leur tournée sur grand écran. En judo, Teddy Riner, qui devait participer au championnat du monde le mois prochain en Azerbaïdjan, a finalement été contraint de déclarer forfait. Le multiple champion olympique est toujours gêné par une blessure à l'épaule. Du soleil aujourd'hui malgré quelques nuages, notamment sur le nord du plateau et du Jura, ainsi que dans les Préalpes. Les températures ne dépassent pas les 29 degrés. Demain toujours du soleil. Quelques faibles pluies seront possibles en fin de nuit, surtout sur les reliefs. Et les températures pourraient grimper demain jusqu'à 30 degrés.
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0: 17h. Virginie Langeroc.
1: Le centre suisse entre en campagne aujourd'hui en vue des élections fédérales en 2027. L'Assemblée des délégués se tenait ce matin dans le canton de Fribourg. Le centre affiche son souhait et son ambition de décrocher un deuxième siège au Conseil fédéral. L'Assemblée des délégués s'est aussi prononcée favorable au financement de la 13e rente AVS par une hausse de la TVA. Les délégués approuvent aussi les assouplissements en matière d'exportation et de réexportation de matériel de guerre. Deux objets qui seront soumis en votation le 29 novembre. Le père du tireur présumé Darro témoigne aujourd'hui dans le quotidien jurassien. Il confirme que son fils a été diagnostiqué comme schizophrène. Il se demande comment son fils a pu conserver des armes malgré sa pathologie et appelle à combler cette lacune administrative. Il se dit aussi dévasté par ce qui s'est passé. Le suspect a tiré plus de 40 coups dans la nuit de samedi à dimanche sans raison apparente, faisant un mort et 5 blessés. Le suspect de cette fusillade avait été hospitalisé il y a une vingtaine d'années pendant 3 semaines à Delémont dans une unité psychiatrique parce qu'il ne supportait plus d'avoir du monde autour de lui et n'était plus capable de travailler normalement, précise son père. Il bénéficiait depuis d'une rente d'assurance invalidité à 100%. Au Yémen, les affrontements entre forces pro-gouvernementales et Houthis ont fait plus de 60 morts, dont des civils. Les Houthis tentent de s'emparer des zones bordant le détroit de Bab el-Mandeb pour contrôler cette voie maritime. Le passage permet de relier l'Asie à l'Europe par le canal de Suez. Et il est d'autant plus important que le détroit d'Hormuz, autre point de passage entre l'Asie et l'Europe, est donc toujours bloqué en raison de la guerre entre l'Iran et les États-Unis. L'armée américaine dit d'ailleurs avoir frappé et détruit 3 pétroliers iraniens aujourd'hui après que 2 de ses navires ont été pris pour cible par Téhéran. Après un mois d'accalmie, les affrontements entre Washington et Téhéran ont repris il y a quelques jours à l'initiative de l'armée américaine. Téhéran a répondu en ciblant ses voisins du Golfe. Donald Trump, lui, minimise la portée de ses frappes. Il a assuré hier que les États-Unis menaient des frappes ponctuelles en Iran, assurant ne pas être actuellement en train de se battre. Le Valais demande à l'Office fédéral de l'environnement l'autorisation d'abattre intégralement 2 meutes de loups, celle d'Augsbourg et celle de la vallée de Nance. Le canton justifie sa requête par les 219 animaux d'élevage qui ont été tués durant la saison d'alpage. Les régions d'Augsbourg et de Nance sont particulièrement touchées, avec respectivement 54 et 25 bêtes tuées cet été. D'autres cantons, comme les Grisons, le Tessin ou encore Saint-Gall, ont aussi émis de nouveaux ordres de tir. L'Office fédéral de l'environnement devrait répondre à la demande valaisanne d'ici la mi-septembre. Du soleil aujourd'hui, malgré quelques nuages qui seront plus denses sur le nord du plateau, le Jura et les Préalpes. Il fait un maximum de 29 degrés en plaine. Demain également du soleil avec quelques pluies possibles en fin de nuit, dans la nuit de dimanche à lundi. Il pourrait faire jusqu'à 30 degrés.
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3: Et c'est reparti pour un nouvel épisode de votre émission préférée, bien évidemment, Horsepower. Et là, on a pensé à vous parce que je sais que parfois le samedi, eh ben, vous n'avez rien à faire. Voilà, c'est comme ça, on s'emmerde. Ou alors pire, vous avez un truc très très très chiant à faire, genre les bordures du jardin, et vous avez besoin d'un petit peu de courage. Eh bien, on est là pour vous avec une sélection musicale aux petits oignons de Gabriel Schwend. Tenez bon, Horsepower, c'est parti! Et on ouvre avec ce bon vieux Ty Segall qui vient de sortir un tout nouvel album sur lequel on trouve ce titre. Voici Glass sur Couleur 3.

On vous en a passé quelques bribes dans Horsepower puisque leur premier single était sorti juste avant l'été. Eh bien, c'est fait depuis hier. Le nouvel album de Kasabian est dehors. Les voici avec Hyper / Rising.

The Monsters, le groupe dans lequel on trouve notamment un révérend beatman, c'était You Got Me Going. Et il semblerait qu'une fois de plus, on a la preuve que toutes les bonnes choses ont une fin, puisque Chris Slade, ex-batteur d'AC/DC, qu'on a aussi entendu avec Tom Jones ou David Gilmour, a décidé de prendre sa retraite et à bientôt 80 ans, on peut dire qu'il a eu une belle carrière. Le voici avec AC/DC, justement, c'est Thunderstruck dans Horsepower.

Et un autre titre suisse pour vos oreilles, cette fois-ci ils sont vaudois, ils sont quatre, ils montent sur scène depuis 2016 alors que le groupe a été formé par Nathalie qui est leur batteuse. Voici The Black Shoes Button avec Fainted Love.

Et la suite, c'est un hymne grunge issu d'une amitié formée dans les rues de Seattle entre Eddie Vedder et un sans-abri alors que Pearl Jam était en train d'enregistrer non loin l'album 10, c'était en 1992. On écoute Even Flow sur Couleur 3.

Doom Nouyelbeck des Suisses, c'était Balkon 2 ou Balkon 2. Il aurait 80 ans hier, Freddie Mercury, c'était le 5 septembre donc. Il a été fêté comme il se doit à Montreux durant les traditionnels Freddie Days, puisque rappelez-vous, en 1979, Queen avait acheté le Mountain Studio à Montreux. La ville reste donc un lieu de pèlerinage pour les fans. Voici Queen avec You're My Best Friend.

C'était les Kills avec Siberian Nights. Et il nous reste un titre à écouter avant les infos. C'est un titre suisse puisqu'il n'y en a jamais trop. Il s'appelle No Phase. Il joue In Between. Et puis vous, vous revenez après les informations pour une deuxième heure de Horsepower. À tout de suite.

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2: Une semaine après la fusillade d'Haro, le père du tireur présumé témoigne aujourd'hui dans le quotidien jurassien. Il confirme que son fils était malade et qu'il avait été diagnostiqué schizophrène. Il reste le portrait d'un homme qui ne livrait rien de sa vie privée, fuyait les contacts et se montrait paranoïaque. Hier soir, près de 300 personnes ont participé à une marche blanche et ont observé une minute de silence en hommage aux victimes de cette fusillade, au cours de laquelle une Italienne de 22 ans a été tuée et 5 personnes blessées le week-end dernier. Les émissaires de Donald Trump sont à Moscou, porteurs d'une proposition pour mettre fin à la guerre en Ukraine. Ils se rendront demain à Kiev. Vladimir Poutine ordonne une cessation des frappes pour 3 jours à compter de ce soir. En Allemagne, près de 6000 personnes ont manifesté aujourd'hui à Magdebourg, dans l'est du pays, en faveur de la démocratie. Un scrutin régional doit en effet avoir lieu demain dans ce Länder de Saxe-Anhalt, où l'extrême droite allemande, l'AfD, pourrait remporter une victoire historique. Des discours et des concerts sont prévus jusqu'à ce soir devant la cathédrale de cette ville de l'ancienne Allemagne de l'Est. L'armée américaine dit avoir frappé et détruit 3 pétroliers iraniens aujourd'hui, alors que 2 de ces navires ont été pris pour cible un peu plus tôt par Téhéran. Une riposte donc après un mois d'accalmie et alors que les affrontements entre Washington et Téhéran ont repris il y a quelques jours à l'initiative de l'armée américaine. L'Iran continue de son côté de verrouiller le stratégique détroit d'Hormuz et Washington poursuit son blocus des ports iraniens. L'ambassadeur américain en Israël s'est rendu aujourd'hui dans une ville palestinienne de Cisjordanie occupée. Il a notamment rendu visite à la communauté américano-palestinienne. Le diplomate américain a appelé à des mesures fortes contre ces violences, tout en se refusant de critiquer Israël ou de s'adresser à ses dirigeants. À l'ONU, c'est une avancée. Après plusieurs années de discussions, près de 130 pays ont trouvé un premier accord sur un texte qui définit les armes autonomes comme les drones ou les robots. Il s'agit d'une toute première étape avant de possibles négociations en vue d'un traité international sur ces armes autonomes qui font l'objet de nombreux débats. En athlétisme, 5 athlètes suisses seront en lice ce soir à Bruxelles pour la 2e soirée de la finale de la Diamond League, la Ligue de Diamants. Les projecteurs sont de nouveau braqués sur Audrey Vérou. Invaincue cette année sur 800 mètres, la fribourgeoise entend bien garder la main. Elle a remporté déjà les 5 courses de l'année auxquelles elle a participé. Au Weltklasse à Zurich, la fribourgeoise avait encore amélioré la meilleure performance mondiale de l'année qu'elle avait portée à 1 minute 53 et 70. Centième. Ce soir, elle va courir aux alentours de 21h40. Sa principale rivale sera la néerlandaise Femke Brodersbol. Du soleil aujourd'hui, malgré quelques passages nuageux en fin de journée. Les températures ne dépassent pas les 29 degrés demain. Du soleil toujours. Il y aura quelques pluies possibles en fin de journée et dans la nuit. Les températures pourraient grimper jusqu'à 30 degrés demain.
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6: Et c'est reparti pour une deuxième heure de Horsepower. Vous avez terminé vos bordures de jardin et maintenant vous êtes en train de monter votre meuble Ikea ou faire votre comptabilité, c'est ok. On pense à vous, on n'aimerait pas être vous, mais on pense à vous. Et on vous offre donc encore une heure de plaisir avec en prime une émission sans aucun décès. C'est fou, c'est rare, c'est dans Horsepower. La deuxième heure, c'est parti. Et on l'ouvre cette deuxième heure avec Juice a Jumbo Jet, un titre des Australiens de Psychedelic Porn Crumpet qui seront aux Docks de Lausanne le 13 novembre prochain et il reste des billets.

C'était les Ballois de Malicious avec Got You On My Mind. On passe à ces vieux briscards d'Alice in Chains et une intro qui est chantée ici par Jerry Cantrell. Jerry Cantrell qui a été convaincu par Lane Staley de le faire. Ça a été difficile, mais c'est une très bonne idée. On écoute Wood, voici Alice in Chains sur Couleur 3.

Lies, c'est un titre de Soft Play que vous venez d'entendre. On poursuit avec un duo bernois, il s'appelle Mouche Miel. Et le titre, c'est Kilindi, Kilindi, Kilindi.

Vous avez eu peur que je vous laisse tomber pour votre date de ce soir, c'est quand même très mal me connaître. Voici l'anecdote du jour qui vous permettra de briller auprès de cette personne qui pour une fois ressemble à sa photo de profil Tinder. Une anecdote qui parle d'Iggy Pop et de son utilisation assez inattendue du beurre de cacahuète. Ça se passe à Cincinnati en 1970, en plein concert des Stooges. Iggy Pop se jette dans le public qui le porte au-dessus des têtes. Quelqu'un lui tend alors un pot, c'est du beurre de cacahuète. Il s'en étale sur le torse et en balance dans le public tout en continuant son concert. Voilà. De rien. Et évidemment, on écoute Iggy Pop, voici Night Clubbing.

Pas facile pour les artistes aujourd'hui de sortir du lot et surtout de sortir des algorithmes. Ça demande un immense effort. Il y en a un qui arrive à tirer un petit peu son épingle du jeu. Ça commence gentiment à prendre. C'est Shuttle du côté de Fribourg qui fait des super vidéos très drôles pour présenter sa musique, notamment avec un décor incroyable ou son petit chien en studio. Allez le suivre sur Instagram ou TikTok par exemple. On l'écoute ici avec Dopamine.

En 2014, Band of Scars sortait leur album Himalayan, sur lequel on trouvait ce titre Uchi Kuchi qui parle à l'aide des déboires de la nuit. Voilà, tout ce qu'il se passe la nuit, les bonnes nuits, les mauvaises nuits. On l'écoute tout de suite dans Horsepower.

Dobro, c'était les West Side Cowboys à l'instant. Et vous avez trouvé mon anecdote sur Iggy Pop et le beurre de cacahuète difficile à placer lors d'un premier rendez-vous. En voici donc une autre. Saviez-vous que Johnny Cash a été banni à vie du Grand Ole Opry de Nashville? C'est en 1965 que Johnny Cash, sous l'influence de certaines substances, prend son pied de micro et commence à fracasser tous les éclairages de scène de cette salle de concert incroyable. Il n'y remontera donc plus. Mais on peut encore l'écouter. Le voici avec Get Rhythm. Hey.

Un titre suisse, c'était What If I Tried de Sunday June. On poursuit avec Dinosaur Junior et ce titre qu'on trouve sur leur nouvel album sorti le 28 août dernier, c'est Everything at Once.

On va se quitter avec Turnstile, les Américains qui nous viennent de Baltimore. Vous les aviez peut-être croisés lors d'un concert incroyable. C'était au Paléo Festival de Nyon il y a quelques années. J'y étais, c'était super. Et ben, ils viennent de sortir un nouvel album le 28 août dernier avec des noms comme Elton John qui côtoie aussi Dying Fetus, Slater ou Blood Orange. Ici, on va les écouter avec Angel Dust qui eux aussi viennent de Baltimore. C'est Sunshower et puis c'est terminé pour Horsepower. On se retrouve la semaine prochaine. Ciao.

0: 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Vincent, je te clean.
1: Une semaine après la fusillade de Harrow en Argovie, 300 personnes se sont recueillies hier soir pour honorer les victimes. L'auteur des faits, lui, est en détention. Il présenterait des troubles psychiques, comme l'ont confirmé ses parents aujourd'hui dans la presse jurassienne. Le père du tireur, très affecté par les faits, témoigne. Il raconte la paranoïa de son fils, son isolement, sa volonté de se couper du monde. Il évoque aussi une hospitalisation en psychiatrie et un diagnostic de schizophrénie qui aurait été posé il y a de nombreuses années. L'homme serait considéré inapte à travailler. Selon sa famille, il refuserait tout traitement médical. Autre mystère pour ses parents, sa détention d'armes. C'est peut-être un tournant dans le financement de la 13e rente AVS. Après la gauche et les syndicats, c'est au tour du centre de plébisciter la hausse de la TVA. Les délégués recommandent aussi d'accepter l'assouplissement de la loi sur le matériel de guerre, deux objets soumis au peuple le 29 novembre. Lors de l'assemblée des délégués ce samedi à Grange-Paco dans le canton de Fribourg, le centre a également affiché son ambition de décrocher un deuxième siège au Conseil fédéral en vue des élections fédérales de 2027. Les émissaires de Donald Trump, Jared Kushner et Steve Witkoff sont à Moscou et se rendront demain à Kiev. Selon le président américain, ils doivent présenter aux autorités russes et ukrainiennes une solution pour mettre fin à la guerre. Pour la première fois depuis le début de leur travail de médiateur dans ce conflit, les émissaires américains doivent ensuite se rendre à Kiev en vue de cette visite. Le Kremlin a annoncé que Vladimir Poutine avait ordonné une cessation des frappes sur la capitale ukrainienne durant 3 jours à compter de minuit. L'armée américaine indique avoir frappé et détruit 3 pétroliers iraniens ce samedi, 1 dans le Golfe et 2 dans le Golfe d'Oman, après que 2 de ces navires ont été pris pour cible par Téhéran. Des médias iraniens avaient fait état plus tôt aujourd'hui de plusieurs explosions entendues près de l'île de Karg sur fond de reprise des hostilités avec les États-Unis. Après un mois d'accalmie, les affrontements entre Washington et Téhéran ont repris dimanche dernier à l'initiative de l'armée américaine qui a dit vouloir empêcher des roquettes chargées de mines marines d'être tiré vers le stratégique détroit d'Ormuz. Téhéran a répondu en ciblant ses voisins du Golfe. En Formule 1, le Français Pierre Gasly sur Alpine a décroché à la surprise générale la pole position du Grand Prix d'Italie. Il a réalisé le meilleur temps des qualifications aujourd'hui sur le circuit de Monza. Il a devancé le Britannique George Russell sur Mercedes et l'Australien Oscar Piastri sur McLaren. Même s'il s'élancera en tête, Gasly aura du mal à contenir les monoplaces plus performantes de Mercedes, McLaren et Ferrari demain dimanche lors du Grand Prix d'Italie. En cyclisme, l'Allemand Marco Brenner a remporté la 14e étape du Tour d'Espagne au sommet de la Sierra de la Pandera. L'Espagnol Enric Mas consolide encore davantage son maillot rouge de leader. Quelques bancs de brouillard matinaux dans la Broye demain et en fin de journée, l'arrivée de voiles nuageux depuis l'ouest qui se développeront en de possibles averses dans la nuit de dimanche à lundi. 12 à 16 degrés en pleine la nuit prochaine, 30 dimanche après-midi, plus frais en Ajoie.
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1: Vincent Stecline.
2: Vladimir Poutine a reçu tout à l'heure à Moscou les émissaires américains Steve Witkoff et Jared Kushner, qui sont ensuite attendus demain dimanche en Ukraine. Le président russe a déclaré au début de cet entretien au Kremlin qu'il porterait sur des questions difficiles, selon des images diffusées par ses services. Donald Trump a laissé entendre hier que les États-Unis disposaient d'une nouvelle proposition concrète visant à mettre fin au conflit entre la Russie et l'Ukraine. Entré dans sa 5e année, il n'en a toutefois pas préciser la teneur. En Allemagne, près de 6000 personnes selon la police ont manifesté aujourd'hui à Magdebourg pour la démocratie, à la veille d'un scrutin en Sachsen-Anhalt dans l'est de l'Allemagne où l'extrême droite devrait remporter une victoire historique. Favorite des sondages, l'alternative pour l'Allemagne, le parti anti-immigrant russophile et favorable à Donald Trump, devrait remporter les élections de cet état régional de plus de 2 millions d'habitants. L'AFD ambitionne de prendre la tête de ce land, ce qui serait une percée inédite en Allemagne depuis 1945, mais elle n'est pas assurée d'obtenir la majorité absolue qui lui donnerait le pouvoir. L'ambassadeur américain en Israël a affirmé qu'Israël portait la responsabilité de la sécurité des Palestiniens en Cisjordanie occupée. Il évoque de sévères conséquences face aux violences qu'ils subissent après une recrudescence des attaques de colons. Tout en se refusant à critiquer Israël ou à s'adresser à ses dirigeants, le diplomate a appelé à des mesures fortes en soulignant que les violences étaient le fait d'une minorité. À Genève, la grande fête d'ouverture du nouveau site archéologique Saint-Antoine a attiré un public nombreux. Le public a pu déambuler autour d'un établissement gallo-romain du 1er siècle, d'une nécropole de plus de 300 tombes utilisées entre le 3e et le 13e siècle, ainsi d'une partie de l'église funéraire de Saint-Laurent qui date du 5e siècle. Il reste beaucoup d'études à mener sur les vestiges qui ont été découverts, expliquent les responsables. Des scientifiques seront invités en résidence. Un volet culturel offre aussi une place aux artistes contemporains pour des expositions temporaires. En cyclisme, Tadej Pogačar ne reprendra pas la compétition cette saison. Le Slovène avait chuté alors qu'il était leader du Tour d'Espagne. Il a dû subir une opération de la clavicule gauche. Tadej Pogačar qui renonce donc au championnat du monde pour se concentrer pleinement sur sa récupération. Et la 15e étape du Tour d'Espagne cycliste de demain dimanche sera raccourcie. Elle sera réduite de presque 70 km, annonce ce soir l'organisation. Des températures égales voire supérieures à 40 degrés à l'ombre sont prévues demain. En juillet, le Tour de France avait lui aussi été contraint de raccourcir une étape pour la première fois de son histoire en raison d'une canicule persistante. Le ciel se dégagera ces prochaines heures pour laisser place à un dimanche ensoleillé. Quelques bancs de brouillard matinaux dans la Broye et en fin de journée d'arrivée de voiles nuagées depuis l'ouest qui se développeront en de possibles averses dans la nuit de dimanche à lundi. 12 à 16 degrés en pleine la nuit prochaine, 30 degrés demain après-midi, plus frais en Ajoie.
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1: Vincent Stecline.
2: En athlétisme, la championne d'Europe du 800 mètres, Audrey Vero, a décroché une nouvelle victoire en Diamond League sur le double tour de piste ce soir à Bruxelles. La Fribourgeoise a devancé de justesse la néerlandaise Femke Brodersbol. La championne d'Europe aura donc remporté les 6 courses de Diamond League auxquelles elle a pris part cette saison. C'est peut-être un tournant dans le financement de la 13e rente AVS. Après la gauche et les syndicats, c'est au tour du centre de plébisciter la hausse de la TVA. Lors de l'Assemblée des délégués ce samedi à Grange-Paco dans le canton de Fribourg, le centre recommande aussi d'accepter l'assouplissement de la loi sur le matériel de guerre, deux objets soumis au peuple le 29 novembre. Les délégués du centre ont également affiché leur ambition de décrocher un deuxième siège au Conseil fédéral en vue des élections fédérales de 2027. Le Valais demande à l'Office fédéral de l'environnement l'autorisation d'abattre intégralement deux meutes de loups, celle d'Augsbord et de la vallée de Nantes. Le canton justifie sa requête par les 219 animaux d'élevage tués durant la saison d'alpage 2026. Les régions d'Augsbord et Nantes sont particulièrement touchées avec respectivement 54 et 25 bêtes tuées. D'autres cantons comme les Grisons, le Tessin ou Saint-Gall ont également émis de nouveaux ordres de tir. La réponse de l'Office fédéral de l'environnement sur la demande valaisanne est attendue d'ici la mi-septembre. Vladimir Poutine a rencontré ce soir les émissaires américains Steve Witkoff et Jared Kushner. Ceux-ci sont porteurs, selon Donald Trump, d'une proposition destinée à mettre fin au conflit en Ukraine. Ils doivent ensuite, pour la première fois, se rendre à Kiev en tant que médiateur. Le président américain n'a pas précisé si la proposition transmise par ses émissaires impliquait une cession de territoire de la part de l'Ukraine, comme il l'avait laissé entendre auparavant. La 15e étape du Tour d'Espagne cycliste de demain dimanche sera raccourcie. Elle sera réduite de presque 70 km, annonce ce soir l'organisation. Des températures égales, voire supérieures à 40 degrés à l'ombre sont attendues demain. En juillet, le Tour de France avait lui aussi été contraint de raccourcir une étape pour la première fois de son histoire en raison d'une canicule persistante. Enfin, au hockey sur glace, Fribourg-Gotteron a signé une deuxième victoire en deux matchs de Champions Hockey League ce soir à Klagenfurt. Mené 1-0, les Dragons ont renversé les Autrichiens en un seul power play, 3-1. Le ciel se dégagera ces prochaines heures pour laisser place à un dimanche ensoleillé. Quelques bandes brouillard matinaux dans la Broye et en fin de journée, l'arrivée de voiles nuageux depuis l'ouest qui se développeront en de possibles averses dans la nuit de dimanche à lundi. 12 à 16 degrés en pleine cette nuit, 30 demain après-midi, plus frais en Ajoie. Le début de la semaine s'annonce généralement nuageux avec le développement d'orages et d'averses en fin de journée. La fraîcheur est attendue pour mercredi avec des maxima entre 17 et 21 degrés en pleine.
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1: Et non, on n'éteint pas une soirée comme on éteint une lumière, surtout que la nuit est belle et pleine de décibels avec les métissages. Passez vite au bar, puis venez nous rejoindre sur la scène du phare de Festinoche. Le phare, c'est l'épicentre chaque juin. Depuis 2023, des musiques électroniques sur les bords du lac de Neuchâtel. On a invité pour la soirée de clôture, le 14 juin 2026, un back-to-back à quatre mains avec Léa, Lisa et Naomi.

On ne retient pas les beaux jours et les belles soirées, mais on peut toujours les réactiver. On vous propose ce soir un enregistrement de la soirée de clôture de Festinoche 2026 avec derrière les platines du phare à Léa, Lisa et Naomi. Particularité de ce duo suisse, nous avons la mère et la fille. La maman, c'est Léa Lisa qui mixe depuis le milieu des années 90. Et à ses côtés, Naomi, sa propre fille qui depuis le milieu des années 2010 a la permission de minuit. Tout d'abord pour venir danser sur les mix de Léa Lisa en soirée et puis ensuite pour pouvoir passer les portes elle-même de la cabine DJ.

parce qu'à deux, c'est toujours mieux. Le duo Léa Lisa et Naomi sur Couleur 3. Léa Lisa qui joue régulièrement aux soirées Bliss du folklore Lausanne. Elle mixe aussi dans des festivals comme Sonar ou les Nuits Sonores, où chaque set devient voyage nocturne tissé de groove hypnotique, de deep house filtré, de musique soulful, qui font du bien à la tête et aux pieds. Léa Lisa et Naomi dans les métissages.

platine, c'est Family Business, version house music avec le duo Murphy, Léa Lisa et Naomi. Naomi est donc tombée dans le caisson de basse lorsqu'elle était toute petite. Elle a déjà joué dans des lieux comme le Cercle Genève, le Folklore Lausanne, l'Oxy de Berlin, le Montre Jazz Festival et le Pulp Festival. Léa Lisa, Naomi dans les métissages.

Le duo parent-enfant le plus dansant de Suisse avec au platine Léa Lisa et Naomi qui étaient les invités de Festinoche 14 juin dernier. Il vous reste peut-être quelques images dans la tête et nous la cassette. C'est l'enregistrement de leur set que nous sommes en train d'écouter. Restez bien sur la fréquence car ce soir, on danse.

Léa, Lisa et Naomi en back-to-back pour ce mix enregistré à l'édition 2026 de Festinoche. Naomi qui est la curatrice de l'émission Child of the Beat sur la radio nommée Transition, un show bimensuel pour découvrir les artistes émergents de la planète électro.

Deux générations pour un seul mix, mère et fille au platine avec Léa, Lisa et Naomi. Léa Lisa qui s'est formée au mix au milieu des années 90. Ses premiers achats de disques sont influencés par ce que propose de mieux à cette époque la scène house et techno de Détroit et de Chicago. Elle a tourné en Europe, en Asie et aux États-Unis. Pour la production, on peut évoquer par exemple le titre Poem for the Lost Souls, le titre Case of Life et puis une compilation aussi, Many Shades of House, sortie en mars 2024.

Elles étaient les invitées de la soirée de clôture de la 25e édition de Festinoche. Ce sont elles qui ont enflammé puis éteint les lumières du phare. La scène électro de Festinoche, Léa, Lisa et Naomi en duo avec beaucoup de house et un petit peu d'électro dans ce mix longue durée. 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

0: minuit. Vincent Stecklin.
1: En athlétisme, la championne d'Europe du 800 mètres, Audrey Vérot, a décroché une nouvelle victoire en Diamond League sur le double tour de piste ce soir à Bruxelles. La fribourgeoise a devancé de justesse la néerlandaise Femke Brodersbol. La championne d'Europe aura donc remporté les 6 courses de Diamond League auxquelles elle a pris part cette saison. Les pourparlers entre le président russe Vladimir Poutine et les émissaires de son homologue américain visant à mettre fin à plus de 4 ans de guerre en Ukraine se sont achevés au Kremlin après environ 3 heures. C'est ce qu'indiquent ce soir les médias d'État russes. Poutine s'est entretenu jusque tard dans la soirée avec les émissaires Steve Witkoff et Jared Kushner envoyés par le président Donald Trump. Des discussions extrêmement franches selon le Kremlin qui indique que les émissaires américains ont présenté plusieurs idées pour finir la guerre en Ukraine. Les deux hommes américains doivent se rendre à Kiev pour la première fois ce dimanche. Une semaine après la fusillade d'Arrow en Argovie, de nouveaux éléments s'ajoutent au dossier. L'auteur des faits est en détention. Il présenterait des troubles psychiques, comme l'ont confirmé ses parents ce samedi dans la presse jurassienne. Le père du tireur, très affecté par les faits, témoigne. Il raconte la paranoïa de son fils, son isolement, sa volonté de se couper du monde. Et il évoque aussi une hospitalisation en psychiatrie et un diagnostic de schizophrénie qui aurait été posé il y a de nombreuses années. L'homme serait considéré comme inapte à travailler selon sa famille, il refuserait tout traitement médical. Autre mystère pour ses parents, sa détention d'armes. Le centre en Suisse entre en campagne en vue des élections fédérales de 2027. Au cours de l'Assemblée des délégués qui se tenait ce samedi dans le canton de Fribourg, il a affiché son ambition de décrocher un deuxième siège au Conseil fédéral. L'Assemblée s'est aussi prononcée en faveur du financement de la 13e rente AVS par une hausse de la TVA. Les délégués ont aussi approuvé les assouplissements en matière d'exportation et de réexportation de matériel de guerre, deux objets soumis au peuple le 29 novembre. En Formule 1, le Français Pierre Gasly sur Alpine a décroché à la surprise générale la pole position du Grand Prix d'Italie. Il a réalisé le meilleur temps des qualifications aujourd'hui, ce samedi sur le circuit de Monza. Il a devancé le Britannique George Russell sur Mercedes et l'Australien Oscar Piastri sur McLaren. Même s'il s'élancera en tête, Gasly aura du mal à contenir les monoplaces plus performantes de Mercedes, McLaren et de Ferrari ce dimanche lors du Grand Prix d'Italie. Quelques bancs de brouillard matinaux dans la Broye et en fin de journée. L'arrivée de voiles nuageux depuis l'ouest qui se développeront en de possibles averses dans la nuit de dimanche à lundi. 12 à 16 degrés en pleine cette nuit, 30 cet après-midi, plus frais en Ajoie. Le début de la semaine s'annonce généralement nuageux avec le développement d'orages et d'averses en fin de journée. La fraîcheur est attendue pour mercredi avec des maxima entre 17 et 21 degrés en pleine.
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1: Une heure.
2: Laurent Blanchard.
3: Vladimir Poutine a rencontré hier samedi les émissaires américains Steve Witkoff et Jared Kushner. À l'ordre du jour des discussions sur la fin de la guerre en Ukraine, le président russe ne change pas de ligne et déclare dans les médias d'État russes que la situation n'est bien sûr pas simple, selon ses mots. Les émissaires américains doivent à présent se rendre à Kiev, la capitale lourdement bombardée ces derniers jours par les forces russes. Vladimir Poutine annonce d'ailleurs une trêve des frappes de 3 jours à l'occasion de ce voyage diplomatique. L'armée américaine déclare pour sa part avoir frappé et détruit 3 pétroliers iraniens, un porte-avions et un destroyer américain auraient été pris pour cible par l'Iran. En réplique, les forces US disent avoir touché 3 pétroliers au large de l'île de Karg dans le détroit d'Ormuz et un 3e dans le golfe d'Oman. L'armée iranienne promet hier soir des représailles plus dures si les attaques américaines se poursuivent. Ce que vous entendez, eh bien, c'est le bruit d'une fusée tirée depuis l'Europe. La société allemande Isar Aerospace a lancé hier soir la fusée Spectrum depuis la Norvège. C'est la première fois qu'une fusée développée par le secteur privé est placée en orbite depuis l'Europe continentale, annonce la compagnie sur X. Une fusée qui pourrait permettre de lancer des satellites à moindre coût depuis l'Europe, à l'instar de SpaceX aux États-Unis. Le tireur présumé de la fusillade d'Arau est schizophrène. C'est ce que révèle son père dans le quotidien jurassien hier. Il s'étonne aussi que son fils ait pu détenir des armes. Ce sera vraisemblablement l'une des questions de l'enquête en cours. Pour Jérôme Andras, professeur de psychologie forensique à l'Université de Constance, interrogé dans Forum hier soir, il n'est pas impossible pour un schizophrène de détenir une arme, mais la prévention reste très difficile, surtout si c'est une personne qui n'a jamais eu des antécédents judiciaires ou qui n'est jamais passée à l'acte. Le canton du Valais demande à l'Office fédéral de l'environnement l'autorisation d'abattre intégralement 2 meutes de loups, celle d'Angbord et aussi de la vallée de Nantes. Cette mesure fait suite à la mort de 219 animaux d'élevage cet été. La décision de l'OFEV est attendue d'ici la mi-septembre. Une nouvelle victoire pour Audrey Véraud, la fribourgeoise en tête lors de la finale du 800 mètres en Ligue de Diamants à Bruxelles hier soir. 1 minute 54 secondes 75 centièmes. C'est un petit peu plus d'une seconde de moins que son record de Zurich, mais toujours devant sa principale rivale, la néerlandaise Femke Bropdersbol. Et puis 43 000 visiteurs pour le festival du Chant du Gros, dont l'affiche 2026 s'envole donc vers une nouvelle édition l'an prochain, un petit peu comme la chanson de Michel Fugain, qui était l'un des invités cette année, avec entre autres Julien Doré, Big Flo et Oli, Hélène Ségara notamment, ou encore Superbus. 43 000 visiteurs, et bien c'est 2 000 de moins que l'an passé. Les organisateurs expliquent ce recul par la soirée de jeudi qui a attiré moins de monde que d'habitude. Un petit mot de la météo, temps ensoleillé ce dimanche, malgré quelques bandes brouillard ce matin, dans la Broye notamment. L'arrivée de voiles nuageux en fin de journée par l'ouest, des averses probables la nuit prochaine, maximum 30 degrés ce dimanche.
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0: 2h. Laurent Blanchard.
1: L'armée américaine déclare hier avoir frappé et détruit 3 pétroliers iraniens. Un porte-avions et destroyer américain auraient été pris pour cible par l'Iran. En réplique, les forces US disent avoir touché 3 pétroliers au large de l'île de Karg, dans le détroit d'Ormuz, et aussi un troisième dans le golfe d'Oman. L'armée iranienne promet hier soir des représailles plus dures si les attaques américaines se poursuivent. Vladimir Poutine a quant à lui rencontré hier les émissaires américains Steve Witkoff et Jared Kushner. À l'ordre du jour, des discussions sur la fin de la guerre en Ukraine. Le président russe ne change pas de ligne d'ailleurs. Il déclare que la situation n'est pas simple, mais que les discussions avec les envoyés de Washington ont été utiles. Après plusieurs années de discussions, près de 130 pays ont trouvé hier à Genève un premier accord à l'ONU sur un texte définissant les armes autonomes. Première étape avant d'éventuelles négociations en vue d'un traité international. Cela traite notamment des armes capables de sélectionner des cibles sans intervention humaine. Selon le fonds philanthropique Lex International, les États-Unis, la Russie, l'Inde, Israël figurent parmi les principaux opposants aux négociations. Environ 6000 personnes hier dans les rues de Magdebourg, la capitale de Saxe-Anhalt. Le Land de l'Est de l'Allemagne est appelé aux urnes ce dimanche pour un scrutin régional lors duquel le parti d'extrême droite AfD est donné favori. Il pourrait remporter une victoire historique. Ulrich Siegmund espère devenir le premier président d'extrême droite d'après-guerre. Le politicien de 35 ans rejette d'ailleurs cette étiquette. Il souhaite qu'il en soit fait, notamment il souhaite faire du Land de l'ex-RDA un laboratoire des ambitions nationales d'une droite radicale pour les élections fédérales de 2029. Le centre en Suisse n'abandonne pas ses ambitions d'un deuxième siège au Conseil fédéral. Le parti était réuni lors de l'Assemblée des délégués hier à Grange-Paccot, c'est dans le canton de Fribourg. Nous voulons devenir suffisamment forts par nos propres moyens, a déclaré à la tribune le président Philippe Mathias Brégui. 5 matchs sans victoire pour le Lausanne Sport en Super League. Défaite 3-1 pour les Vaudois hier face à Vaduz au Liechtenstein. Ce dimanche, Sion accueille Thun et Servette Saint-Gall. Et ça, c'était la petite routine du week-end pour Audrey Véraud.
2: Elles sont au coude à coude, les deux jeunes filles. Est-ce que ça va suffire pour Audrey Véraud? Est-ce que ça va suffire? Oui, ça suffit pour s'imposer avec un nouveau record du meeting.
1: Une nouvelle victoire donc pour la Fribourgeoise hier soir lors de la finale du 800 mètres de Ligue Diamant. C'était à Bruxelles, 1 minute 54 secondes, 75 centièmes. C'est tout de même une seconde de moins que son record de Zurich. Mais toujours devant sa principale rivale, la néerlandaise Femke Brodersboll. Et puis le plus grand bike park de Suisse romande a ouvert officiellement hier. Il est basé à Porrentruy. Le Jura Bike Park a coûté 1,3 million de francs. Projet ralenti toutefois par le recours de riverains et d'associations écologistes. Le parc s'étend désormais sur 11 000 mètres carrés, ce qui en fait le deuxième plus grand de Suisse. Le plus grand, il est 3 fois plus grand et il est situé à Oberried dans le canton de Berne. Quelques bandes brouillards matinaux dans la Broye, mais sinon c'est une journée ensoleillée. Profitez-en. Fin de journée, l'arrivée de voiles nuageux avec des averses probables en fin de nuit prochaine. Il fera jusqu'à 30 degrés.
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